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1: Au sommaire de cette édition, notre pays, la Côte d'Ivoire, lance la phase 3 du gisement Baleine pour porter sa production pétrolière à 150 000 barils par jour. Sur le continent africain, en Afrique du Sud, la procédure d'extradition de l'influenceur Kémi Séba officiellement lancée. Et puis à l'international, au Venezuela, la chef de l'opposition Maria Machado déclare être candidate en cas d'élection libre. Merci d'être à l'écoute de Life Radio. Place à votre premier point d'information. Bonjour, fidèle auditeur. La fête de la Tabaski Eid el-Kébir est célébrée ce mercredi 27 mai en Côte d'Ivoire. Cette date, qui correspond au 10 Zoul Hijja du calendrier musulman, a été annoncée conjointement par le COSIM et le CODIS. Ce jour est donc déclaré jour férié sur toute l'étendue du territoire national. Nous le disions en titre, la phase 3 du gisement pétrolier Baleine, dont la signature a été présidée à Abidjan, prévoit une forte augmentation de la production nationale. Le pétrole passera de 60 000 à 150 000 barils par jour et le gaz naturel de 80 à 200 millions de pieds cubes par jour. Le projet repose sur l'installation d'une nouvelle unité flottante conçue pour optimiser la production en mer tout en respectant des standards élevés de sécurité et d'environnement. Il s'inscrit dans une stratégie de développement accéléré visant à réduire les délais de mise en production et à valoriser les infrastructures existantes. Cette étape renforce les ambitions énergétiques de la Côte d'Ivoire et devrait contribuer à accroître ses revenus et sa position dans le secteur pétrolier régional. Dans l'actualité africaine, nouvelle audience le vendredi 22 mai en Afrique du Sud pour l'influenceur anti-occidental Kémi Séba, arrêté le mois dernier alors qu'il tentait de quitter le pays illégalement. Toujours part de libération, mais on apprend que la procédure d'extradition vers le Bénin est officiellement lancée. Kémi Séba comparaît maintenant dans deux affaires. Il a rendez-vous le 8 juin au tribunal pour l'affaire d'immigration illégale et le 14 juillet pour entamer les discussions sur son extradition. Ailleurs dans le monde, la chef de l'opposition vénézuélienne Maria Corina Machado a affirmé le samedi 23 mai qu'elle serait candidate en cas d'élection libre au Venezuela. Des élections qui ne sont pas pour l'instant programmées, ce qui ne l'empêche pas de se positionner. Cela fait plusieurs mois que la chef de l'opposition n'a pas mis les pieds dans son pays. Elle avait quitté en décembre dernier pour récupérer son prix Nobel de la paix avant de l'offrir plus tard au président américain Donald Trump, qui l'avait pourtant écarté du processus de transition au Venezuela après la capture du président Nicolas Maduro en début d'année. C'est la fin de ce journal. Merci de votre attention. Prochaine information précisément dans une heure.
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2: Merci, un grand merci à Jonathan Nebo pour le tout premier point de l'actualité de ce jour, jour spécial. Aujourd'hui, c'est jour de Tabaski. Nous sommes le 27 mai 2026. Bonne fête de la Tabaski à chacun d'entre vous et également à tous les auditeurs qui nous écoutent à travers le monde entier et singulièrement à ceux de la Côte d'Ivoire. Emmanuel Djedji, bonjour.
3: Bonjour Philippe Asso, bonjour Jonathan Nebo, bonjour chers auditeurs et particulièrement bonjour à toute la communauté musulmane. Bonne fête de la Tabaski à tous.
2: Allez, viens, approche, s'il te plaît.
3: Oui, j'approche.
2: Est-ce que tu as une invitation après l'émission?
3: Beaucoup d'invitations. Beaucoup d'invitations. C'est quand même Emmanuel Djedji, après
2: oh
3: tout.
2: Là, hein, oh là
3: sans,
2: là.
3: Sans prétention aucune, hein, s'il vous plaît.
2: Ouais.
3: Ah ben les jaloux.
2: Humilité quand même. Un peu d'humilité quand même. Hein. Allez, bonne fête Emmanuel Djedji.
3: Merci.
2: Jonathan Nebou, à nouveau bonjour.
1: Oui, bonjour Philippe Asso, bonjour Emmanuel Djedji, bonjour fidèle auditeur. Très bonne fête de Tabaski à tous et à toutes. Surtout la communauté musulmane.
2: Alors, autre question pour toi, est-ce que tu as pu obtenir au moins un mouton?
1: Non, pas du tout, mais ça vient vers moi en tout cas. Ça viendra au cours de la journée.
2: J'aime l'expression, hein, ça vient vers toi. C'est sûr qu'aujourd'hui tu mangeras du mouton.
1: Oui, bien sûr, à satiété en tout cas.
2: J'adore bien la générosité de nos frères et sœurs musulmans. Oui, à chaque fois qu'il y a une grande fête comme ça, ben, le mouton est partagé.
3: Forcément.
2: Avec bien sûr les voisins. En tout cas, bonne fête de la Tabaski. Mesdames, messieurs, voici quelques lignes qui vont alimenter ce numéro du Live Matin en forme de la Côte d'Ivoire. La phase 3 du gisement Baleine pour porter sa production pétrolière à 150 000 barils par jour. Toujours la Côte d'Ivoire, oui, et le pays accueille 243 de ses ressortissants rapatriés depuis la Tunisie. Et puis à Issia, dans le centre ouest du pays, deux enfants enlevés retrouvés par la police nationale. Sur le continent, nous irons au Sénégal où Ousmane Sanko a été élu président de l'Assemblée nationale sénégalaise. Et puis au Soudan du Sud, le gouvernement renonce à détricoter l'accord de paix établi en 2018. À Madagascar, comment la gendarmerie a mis donc la main sur 9 lingots d'or et démantelé en trafic. On en parle bien sûr dans ce numéro du Life Matin Info. Vous le savez, mesdames et messieurs, savoir et comprendre, vous êtes les premiers. Bonne fête de la Tabaski.
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1: Allez, retour après la pause. Moi, je pense singulièrement aujourd'hui à Monsieur Sangaré Yacouba, le directeur, le rédacteur en chef adjoint du quotidien
2: Le Patriote,
1: voilà, qui est avec nous tous les mardis à partir donc de 7h10 déjà pour décrypter l'actualité. Aujourd'hui, c'est tellement que soit il nous écoute, soit il s'apprête donc à aller à la prière donc de 9h en tout cas. Cher ami Sangaré Yacouba, merci beaucoup. Vous avez tout compris, mesdames, messieurs, nous sommes au niveau de la revue de presse. Aujourd'hui, ça sera tout simplement la Tabaski. C'est jour férié, donc on va se concentrer sur la Tabaski, son origine, et ce que cela implique aujourd'hui avec la situation qu'on a connue donc au nord de la Côte d'Ivoire. Mais déjà, Jonathan Nebo, quand on parle de Tabaski, qu'est-ce que cela vous évoque?
2: Alors, la Tabaski, appelée également Aïd el-Kébir ou Aïd al-Adha, est l'une des plus importantes fêtes du calendrier musulman, très célébrée en Côte d'Ivoire et dans plusieurs pays d'Afrique de l'Ouest. Elle représente bien plus qu'un simple événement religieux. C'est un moment de foi, de solidarité, de rassemblement familial et d'activité économique intense. Alors, la Tabaski commémore l'épreuve du prophète Ibrahim, Abraham, connu pour sa foi et son obéissance à Dieu. Selon la tradition islamique, Dieu lui demanda de sacrifier son fils en signe de soumission. Au moment du sacrifice, Dieu remplaça l'enfant par un mouton, récompensant ainsi la fidélité d'Ibrahim. Et depuis lors, les musulmans reproduisent symboliquement ce acte à travers le sacrifice d'un mouton ou d'un autre animal autorisé. Et ce geste rappelle les valeurs de foi, d'obéissance et de patience, et surtout de générosité. Alors, le jour de la Tabaski débute généralement par une grande prière collective dans les mosquées ou sur des espaces publics aménagés. Les fidèles vêtus de leurs plus beaux habits se rassemblent dès le matin pour écouter le sermon de l'imam et prier ensemble. Après la prière vient le moment du sacrifice du mouton. Cette pratique reste l'un des symboles les plus importants de la fête. La viande est ensuite partagée entre la famille, les voisins et les personnes défavorisées. Et ce partage traduit l'esprit de solidarité et d'entraide qui caractérise la Tabaski. Au-delà justement de l'aspect religieux, la Tabaski est une fête profondément sociale. Les familles se retrouvent autour de grands repas. Les visites se multiplient et les liens communautaires se renforcent. Les enfants reçoivent souvent des cadeaux ou de l'argent, tandis que les anciens profitent de la présence des proches. Dans plusieurs quartiers et villages, Philippe, la fête devient également un espace de réconciliation et de pardon. Certaines familles profitent de cette occasion pour régler des différends ou renouer des relations interrompues. Et puis, la Tabaski génère chaque année une forte activité économique. Le commerce des moutons connaît une hausse considérable à l'approche de la fête. Des milliers d'éleveurs, commerçants et transporteurs se mobilisent pour approvisionner les marchés et les secteurs de la couture, du transport ou encore de la restauration et surtout de l'alimentation profitent également de cette période. Il faut dire que les marchés sont très animés avec une forte demande en vêtements, épices, boissons et produits alimentaires. Cependant, la hausse des prix constitue souvent une difficulté pour certaines familles. Le coût des moutons et des denrées alimentaires peut augmenter fortement, obligeant de nombreux ménages à faire des sacrifices financiers pour respecter la tradition. Et pendant la Tabaski, les autorités renforcent généralement des mesures de sécurité routière. On en a parlé justement hier, en raison des nombreux déplacements entre villes et villages. Et les services sanitaires appellent aussi à respecter les règles d'hygiène lors de l'abattage des animaux afin d'éviter justement les risques sanitaires. Dans certaines grandes villes, des campagnes de sensibilisation sont organisées pour encourager une meilleure gestion des déchets issus des sacrifices afin de préserver surtout l'environnement et la salubrité publique.
1: Alors moi j'ai retenu donc la trilogie obéissance, foi et générosité quand on parle donc de la Tabaski. Cette année la Tabaski 2026 est avec on va dire un fond de tension donc sur les marchés à bétail parce que le prix du mouton a également changé cette année.
3: Exactement, aujourd'hui c'est la Tabaski 2026 en Côte d'Ivoire. En même temps c'est une journée de grande célébration pour les familles musulmanes, on le sait hein, mais aussi une journée où on mesure un tout petit peu quand même ce qui a été observé ces derniers jours sur le marché du mouton. Et c'est justement cette année-là, la fête s'est préparée, on va dire, plutôt dans un contexte assez particulier. On a tous eu hein, la crise. On a la Côte d'Ivoire qui reste fortement dépendante.
1: Non, ce n'est pas une crise. C'est le Burkina qui a refusé de faire venir ses moutons à Abidjan.
3: Quand même.
1: Mais quand même,
3: faut le dire quand même. Hein. Voilà, donc on le sait, hein, la Côte d'Ivoire reste fortement dépendante des importations avec environ 75% des moutons qui viennent du Burkina Faso, qui viennent du Mali, qui viennent du Niger, etc. Donc, sauf que cette année, là, les arrivées ont été un peu irrégulières. entre les restrictions d'exportation dans certains pays, on a eu des routes parfois difficiles, on a vu des camions qui ont été retardés aux frontières, la hausse des coûts, etc. La liste n'est pas exhaustive. Donc ça, on ressent quand même directement les effets sur les prix, sur les différents prix. Donc sur les marchés, on a des moutons d'entrée de gamme qui sont vendus autour de 75 000 francs CFA, oui, à 150 000 francs CFA. Donc les moutons de catégorie moyenne ont tourné entre 150 000 et 250 000 francs CFA. Et pour les plus gros béliers, on a vu aussi des prix monter jusqu'à 450 000 francs CFA. Parfois, selon la qualité et aussi la période. Donc, on a eu dans certains marchés d'Abidjan la hausse qui a été estimée entre 30% et 60% par rapport à l'an dernier. Donc, ça, c'est quelque chose qui a clairement mis aussi quelques pressions sur les ménages. Voilà. Donc, économiquement, ça sert un peu. Mais malgré ça, on a la fête qui est bien là, la fête qui est belle, qui s'annonce très, très bien. Je constate que ce matin-là...
1: Ouais, il manque juste le boubou. Hein. Il manque juste le boubou parce qu'on est prêt, non seulement aller à la prière de 9h.
3: C'est ça.
1: Et puis après, donc, aller manger le mouton.
3: C'est ça. Et un point important, voilà, il faut dire que les autorités avaient anticipé une partie de la situation avec environ 165 000 moutons déjà disponibles sur le territoire ivoirien.
1: Donc, ça, c'est la première vague. Hein.
3: Oui, c'est la première vague. Donc, pour essayer vraiment d'alimenter les différents points de vente. Il y a eu aussi un renforcement des corridors d'acheminement du bétail, notamment aux grandes entrées du pays pour faciliter vraiment la circulation. Donc, il faut dire que le gouvernement a pied d'œuvre pour satisfaire la communauté musulmane. Et puis, voilà, donc, que la fête soit belle.
1: Alors, ce qu'on va dire, c'est que, quel que soit les tensions qu'il y a eu et qu'il y a aujourd'hui sur les différents marchés à bétail, le mouton sera sacrifié. Donc, les prix varient entre 75 000 et 450 000 francs CFA. Ça, c'est juste à titre d'indicatif, parce qu'il y a également des moutons ivoiriens qui se retrouvent donc sur le marché, et on parle là de qualité du mouton ivoirien.
2: Oui, bien sûr, il faut dire que la qualité des bêtes constitue également un élément central cette année sur les marchés à bétail. Et donc, selon les acteurs de la filière, les animaux acheminés vers la Côte d'Ivoire, et ceux étant même en Côte d'Ivoire, présentent un bon état sanitaire et un gabarit jugé satisfaisant pour répondre justement aux attentes des consommateurs à l'occasion de la Tabaski. Il faut dire que les contrôles vétérinaires renforcés aux frontières et dans les principaux points de vente visent également à garantir des moutons en bonne santé, conformes aux normes sanitaires. Et puis, les acheteurs constatent par ailleurs une grande variété de races et de tailles, allant des moutons de catégorie moyenne plus assez cibles financièrement, aux spécimens de grande taille et très prisés pour les cérémonies familiales. Et donc, les professionnels du secteur expliquent que les conditions climatiques favorables dans certaines zones d'élevage du Sahel ont permis d'obtenir des animaux bien nourris et relativement robustes cette année. Et donc, malgré quelques disparités selon les marchés, l'offre globale est jugée de meilleure qualité comparativement à certaines années marquées par des difficultés d'approvisionnement ou justement des problèmes sanitaires. Et donc, les autorités encouragent toutefois les populations à privilégier les sites de vente officiels reconnus afin d'éviter justement les risques liés à des animaux non contrôlés.
1: Alors, voilà. Oui, tu termines.
2: Alors, moi, je dirais que Emmanuel Dédi ne mangera pas que du mouton. Il y aura aussi.
1: Pourquoi pas du poulet quelque part?
2: Du poulet, ou peut-être même du bœuf.
3: Un peu de porc sur le côté.
1: Non, surtout pas.
3: Non, je suis pas allergique.
1: Non, t'as le poche toi à la maison quoi, même
3: oui,
1: pas chez les vrais musulmans. Non, pardon. Faut pas mélanger là. Mesdames, messieurs, bonne fête de la Tabaski chez vous à la maison. On marque une pause, on revient juste derrière pour l'essentiel de l'actualité au plan national. Allez, à tout de suite.
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1: Life Matin Info, l'actualité comme tu l'entends, c'est tous les jours de lundi au vendredi, même les jours fériés entre 7h et 9h avec Jonathan Nebou, Emmanuel Djidji et votre serviteur Philippe Asso devant ce microphone. Alors nous sommes au jour de Tabaski, bonne fête de la Tabaski bien sûr à l'écoute de votre radio, Life Radio. Commençons tout de suite le décryptage de l'essentiel de l'actualité en commençant avec la Côte d'Ivoire qui lance donc la phase 3 du gisement Baleine pour porter sa production pétrolière à 150 000 barils jour.
2: Effectivement, et le gaz naturel de 80 à 200 millions de pieds cubes par jour. Le projet repose sur l'installation d'une nouvelle unité flottante conçue pour optimiser la production en mer tout en respectant des standards élevés de sécurité et d'environnement.
1: J'ai envie de dire la Côte d'Ivoire, pays émergent, Côte d'Ivoire, pays pétrolier.
3: Exactement, nous sommes à la troisième phase. On sait que la première phase, enfin le baleine, le gisement baleine a été découvert en 2021. Mmh. Donc c'est un projet important pour la Côte d'Ivoire. On sait que c'est un volume important, 150 000 barils par jour. Donc ça représente environ un baril. Donc un baril, c'est environ 159 litres. Voilà, donc à 150 000 litres par jour, on est sur une production de plus de 23 millions de litres de pétrole chaque jour. Et ça, quand même, ça représente gros. À ce niveau de production-là, on entre vraiment dans une vraie économie pétrolière structurée. Ça veut dire plus d'emplois, des emplois directs sur les plateformes, dans l'énergie, dans la maintenance, etc. Des emplois aussi indirects dans le transport, la logistique, les ports, les services, etc. Et puis voilà, donc c'est aussi un levier important pour l'État, comme je le disais, parce que plus la production augmente, on a plus de recettes fiscales et plus de revenus pétroliers qui peuvent être aussi réinvestis, pourquoi pas, dans les routes, dans les écoles, les hôpitaux, etc. Donc oui, 150 000 barils par jour, ce n'est pas seulement un objectif énergétique, c'est aussi un potentiel de, j'ai envie de dire, de transformation économique et sociale important. Donc si la chaîne de valeur est bien maîtrisée localement, bien sûr, hein, c'est quelque chose qui va représenter gros pour la Côte d'Ivoire. Il faut avoir le regard là-dessus. Comme je le disais, la phase 3 de gisement baleine en Côte d'Ivoire, ça marque vraiment un passage à un autre niveau dans l'histoire pétrolière de la Côte d'Ivoire. On parle d'un projet offshore qui est situé au large d'Abidjan, qui a été découvert en 2021. Découvert seulement il y a quelques années, qui déjà vient bouleverser justement toutes les perspectives énergétiques nationales. Il faut féliciter cela.
1: Merci beaucoup. Alors concrètement, qu'est-ce que cela va changer dans l'économie ivoirienne et pour le citoyen lambda, Jonathan Nebou?
2: Alors il faut dire que la phase 3 du projet Baleine est un levier de croissance puissant, combinant hausse de production, modernisation technologique et renforcement énergétique, et donc apporter plus de sous, plus d'argent à l'État ivoirien et créer des emplois justement pour les Ivoiriens, surtout les jeunes. Mais son impact réel dépendra de trois facteurs clés: la qualité de la gouvernance, la maîtrise des risques industriels et la capacité à transformer les revenus pétroliers en développement durable et surtout diversifié.
1: Rassurez-vous, nous avons les moyens humains pour le faire. L'État y veille et je pense que ce gisement baleine va simplement changer le visage de la Côte d'Ivoire. En tout cas, moi, c'est ma prière. Parlons toujours de la Côte d'Ivoire. Cette fois-ci, 243 ressortissants ivoiriens rapatriés depuis la Tunisie.
2: Effectivement, 243 migrants ivoiriens en provenance de la Tunisie ont été accueillis dans la nuit du samedi 23 mai au terminal 2 de l'aéroport international Félix Houphouët-Boigny d'Abidjan Port Bouysset. Cette 5e vague de rapatriement volontaire, fruit de la coopération entre la Côte d'Ivoire et la Tunisie, a permis le retour, comme je l'ai dit, de 243 migrants ivoiriens, dont 51 femmes et 9 mineurs.
1: Alors, on dit ils ont été rapatriés, c'est vrai, mais en réalité, ces 243 Ivoiriens ont choisi de rentrer au pays face donc aux difficultés qu'ils rencontrent sur place en Tunisie.
3: Et c'est bien dommage. Quand on parle de 243 personnes, on voit 243 vies, on voit 243 histoires des femmes, des hommes, des jeunes aussi, voilà, donc qui ont quitté la Côte d'Ivoire avec des espoirs, parfois des projets très précis, et qui aujourd'hui reviennent au pays après des mois, parfois même des années d'un parcours difficile. Donc, la réalité est tout autre là-bas. Je pense qu'aujourd'hui, les gens vont comprendre qu'on se sent mieux chez soi.
1: Oui.
3: Voilà, donc l'Eldorado, c'est ici. L'Eldorado, c'est ici. Et voilà, donc pour rappeler les événements, la Côte d'Ivoire a accueilli 243 de ses ressortissants rapatriés dans la Tunisie, depuis la Tunisie. Voilà, donc ils sont arrivés à Abidjan bien organisée dans le cadre de la coopération entre les autorités ivoiriennes et voilà, les autorités tunisiennes, avec l'appui de la Direction Générale des Ivoiriens de l'Extérieur. Et comme Jonathan l'a dit, j'aimerais rappeler aussi les chiffres. On compte 173 hommes, 51 femmes et 9 mineurs, surtout les mineurs. C'est quand même douloureux. Donc on est clairement face à des profils très différents, mais avec souvent une trajectoire aussi différente. Donc aujourd'hui, il faut dire, la Tunisie, quoi qu'on dise, quoi qu'on fasse, c'est vraiment devenu un espace, un véritable, j'ai envie de dire, un espace de transit pour de nombreux migrants venus d'Afrique subsaharienne. Donc sont comptés aussi parmi les Ivoiriens, malheureusement, qui tentent de rejoindre l'Europe. Et puis voilà,
1: malheureusement, via la mer,
3: via la mer, et puis ils sont tout de suite déportés en Tunisie. Et je n'ai pas envie de rappeler tout ce qu'ils vivent là-bas comme difficulté, la précarité dans laquelle ils vivent justement dans le pays. C'est vraiment douloureux. On a eu aussi des témoignages des personnes qui ont estimé que c'était vraiment très très difficile. On a une dame nommée Fanta qui a témoigné justement de la situation qui prévalait dans le pays. Donc c'est vraiment douloureux.
1: C'est difficile. Jonathan, 243 personnes, 243 rêves brisés.
2: Oui, effectivement, et il faut dire qu'il y a des enjeux pour la Côte d'Ivoire au-delà du simple rapatriement. Cette opération pose plusieurs défis majeurs pour les autorités ivoiriennes. L'accueil et la prise en charge immédiate des migrants à leur arrivée, la réinsertion socio-économique afin de limiter justement le risque de nouvelles tentatives de migration irrégulière, l'accompagnement psychologique et administratif des personnes de retour, le renforcement des politiques nationales d'emploi et des opportunités locales. Alors, ce type d'opération s'inscrit dans une tendance plus globale en Afrique, la gestion concertée des migrations entre pays d'origine, de transit et organisations internationales. Et donc, cela combine à la fois des enjeux humanitaires, diplomatiques et sécuritaires. Et ce rapatriement, je dirais, s'illustre dans une réalité persistante, celle des jeunes Africains confrontés à des parcours migratoires complexes, souvent marqués par l'espoir d'une meilleure vie en Europe, mais freinés par des politiques migratoires plus strictes en Afrique du Nord. Et donc, pour la Côte d'Ivoire, le défi central reste de transformer ces retours en opportunités de réintégration durable, tout simplement.
1: Parlons santé à présent. Un programme citoyen lancé au profit de 16 000 futurs agents de santé. Et nous parlons là donc de l'INFAS.
2: L'INFAS a lancé la première édition du campus citoyen INFAS 2026, un programme destiné à promouvoir le civisme, le leadership et la responsabilité sociale sur plus de 16 000 étudiants en première année de licence dans ses antennes d'Abidjan, Boaké et Korogo.
1: INFAS, des précisions avec Emmanuel Djedji. Ou je reste avec toi, Jonathan Nebo, pour avoir beaucoup plus de précisions.
2: Alors, le campus citoyen INFAS 2026 est une initiative structurante lancée par l'Institut national de formation des agents de santé INFAS, justement pour intégrer davantage de formation civique et comportementale dans le parcours des étudiants en santé. Et ce programme concerne plus de 16 000 étudiants de première année de licence répartis dans les principales antennes de formation à Abidjan, Boaké et Korogo. Il intervient dès le début du cursus afin d'influencer durablement les attitudes et pratiques professionnelles des futurs agents de santé. Et puis, il faut dire que l'originalité de cette initiative réside dans le fait qu'elle ne se limite pas à la formation académique classique, c'est-à-dire soins, infirmiers, maïeutiques et techniques de santé, mais introduit un ensemble de modules axés justement sur le comportement citoyen et l'éthique professionnelle. Et donc, justement, à travers cette approche, l'INFAS cherche à répondre à un enjeu centrale du système de santé, la qualité globale du service rendu aux populations. Il faut dire qu'en effet, au-delà des compétences techniques, les comportements professionnels, discipline, respect du patient, communication, sens du service public jouent un rôle déterminant dans l'efficacité des soins et la confiance accordée aux structures sanitaires.
1: Voilà, c'est pas seulement la formation académique qui est donc prônée, qui est donc mise en avant, mais il y a également la formation citoyenne, oui. Le respect bien sûr du civisme ivoirien, le respect de tout ce qui va avec votre formation, parce que c'est vrai que vous n'êtes pas médecin, mais vous n'êtes pas quand même loin d'être médecin, Emmanuel Djedji.
3: Exactement, après il faut dire que l'INFA c'est quand même le concours par excellence, hein. Oui. On voit beaucoup d'hommes, beaucoup de personnes quand même dans le domaine de la santé en Côte d'Ivoire qui se lancent dans l'INFAS parce que justement la sélection est très compétitive. Il faut dire que le nombre de candidats est très élevé. On a des places disponibles Voilà, donc par rapport à la demande aussi. Donc quand on annonce
1: 16 000.
3: Que voilà, sur la question des infrastructures, c'est vraiment un point central, former autant de personnes, former justement des agents qui soient qualifiés, essayer justement de voilà, donc d'investir aussi dans les salles, les amphithéâtres, les laboratoires, etc. Donc sinon, je pense que sans formation, on risque quand même de voir de l'échec dans ce type de programme-là. Maintenant, sur le plan social, ce programme est perçu comme une opportunité majeure pour la jeunesse, dans un contexte où, on le sait, hein, le chômage des jeunes reste quand même une réalité. Donc, intégrer aujourd'hui l'INFAS, c'est accéder à une formation professionnalisante, souvent qui débouche sur un emploi dans la fonction publique aussi. Donc, ça crée un espoir concret pour la jeunesse, mais aussi une forte pression sociale autour de ce concours-là quand même.
1: Alors, on parle donc d'un programme citoyen. Alors, moi, je vous pose la question à Jonathan Nebo. C'est quoi le programme citoyen?
2: Alors, il faut dire que cela constitue une tentative de transformation qualitative de la formation sanitaire en misant justement sur la combinaison entre savoir-faire technique et formation humaine afin de produire justement des professionnels plus responsables et mieux préparés aux réalités du terrain. Tout simplement.
1: C'est bien noté. Merci beaucoup pour la précision. Je rappelle que c'est l'Institut national de formation des agents de la santé qui lance donc un programme citoyen au profit donc de 16 000 futurs agents de santé. Terminons cette première heure avec deux enfants enlevés, retrouvés donc par la police. Les faits se déroulent dans la localité de Issia.
2: Une fillette de 6 ans et un nourrisson de 2 mois enlevés au quartier Louis Pasteur d'Issia ont été retrouvés par la police, tandis que la principale suspecte a été condamnée à 3 ans de prison ferme par le tribunal d'Issia. La condamnée, une vendeuse au grand marché d'Issia, a été reconnue coupable d'enlèvement d'enfants mineurs et transférée à la maison d'arrêt de Dallois.
1: Là, on va dire bravo à la police, hein, bravo donc aux agents qui ont retrouvé donc ces deux personnes au bonheur, en tout cas des différents parents, deux enfants donc enlevés et retrouvés par la police nationale de Côte d'Ivoire.
3: Et oui, ce n'est pas un cas isolé, les enlèvements en Côte d'Ivoire. On a eu dans plusieurs localités, on a observé aussi des cas d'enlèvement, de disparition de mineurs, tout ça qui revenait à chaque fois. Donc je pense que la réactivité des forces de l'ordre est souvent déterminante. Il faut saluer, comme tu l'as dit, le fait que ces enfants là ait pu être retrouvé, ça montre quand même qu'il existe un dispositif d'intervention. Voilà, donc je pense qu'aujourd'hui, récemment, on a parlé d'identification, de pièces d'identité, ça prend tout son sens. Aujourd'hui, on le rappelle, c'est important le renforcement des documents d'identité. Aujourd'hui, les enfants qui auront leur pièce d'identité, ça va permettre non seulement de mieux encadrer les mouvements, tout ça, mais de retrouver très rapidement ces enfants qui sont victimes d'enlèvement, etc. C'est vraiment un enjeu majeur de prévention, de protection de l'enfance qui est posée là. Il faut que les parents prennent justement cette opportunité là à bras le corps pour limiter les cas d'enlèvement dans le pays.
1: Moi, je voudrais rester avec toi, Emmanuel Didier, pour dire que c'est vrai, les policiers ont fait leur boulot, mais il faut peut-être lancer un message auprès donc, de nos parents. Il faut surveiller les enfants.
3: Oui, il faut encadrer les enfants
1: pour éviter. Là, ils ont été retrouvés, on a beaucoup de chance, mais dans d'autres cas, dans d'autres cas, ça pourrait tourner donc au drame.
3: Oui, dans d'autres cas, ça tourne au drame. Malheureusement, il faut surveiller les enfants, il faut encadrer les enfants. Après, il y a les enfants aussi qui sont têtus. Excusez-moi, mais les parents font ce qu'ils peuvent, mais il y a des enfants qui sont têtus. Il faut tirer un peu les oreilles des enfants, mais très sérieusement, il faut encadrer les enfants et puis voilà, donc participer, pourquoi pas, adhérer à cette réforme-là de l'État qui est d'identifier les enfants et de permettre à leurs enfants qui ont plus de 5 ans, voilà, donc au même 5 ans, de pouvoir avoir leur pièce d'identité. C'est très important.
1: Juste préciser qu'aujourd'hui, en Côte d'Ivoire, un enfant peut avoir une pièce nationale d'identité dès l'âge de 5 ans. Jonathan Nebo, toujours la même question. On salue donc l'effort de l'État de Côte d'Ivoire.

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1: Retour de pause sur votre radio, Life Radio, la 107.7, où nous célébrons aussi à notre manière la fête de l'Altabaski. Bonne fête donc de l'Alkelbir, bien sûr à l'écoute de votre radio. Comme annoncé, nous sommes engagés à l'international, tout de suite direction le Sénégal, Dakar. Amadou Al-Aminou Mohamed Lo est nommé Premier ministre après donc le limogeage de Ousmane Sanko.
2: Exactement, Amadou Al-Aminou Mohamed Lo est le nouveau Premier ministre du Sénégal. Trois jours après le limogeage d'Ousmane Sonko, cet économiste de 60 ans a été nommé chef du gouvernement dans la soirée du lundi 25 mai 2026, spécialiste de la macroéconomie, de la régulation bancaire, des marchés financier et de la finance islamique. Il est membre du gouvernement depuis avril 2024. Analyse,
1: est-ce qu'on peut avoir d'autres renseignements, d'autres précisions sur cette personnalité?
3: Alors effectivement, le profil du nouveau chef du gouvernement est révélateur des tensions de l'exécutif, économiste de 60 ans, spécialiste de la macroéconomie, de la régulation bancaire, des marchés financiers, de la finance islamique. Amadou Al-Aminou Mohamed Lo appartient clairement à la catégorie des technocrates aguerris. Son parcours marqué par une présence au sein de l'appareil gouvernemental depuis avril 2024 témoigne d'une continuité administrative plutôt que d'une rupture brutale. En le propulsant justement à la primature, les autorités sénégalaises semblent privilégier une logique de stabilité économique et de gestion technique des affaires publiques dans un contexte où les équilibres politiques sont fragilisés par le départ d'Ousmane Sonko. Et ce choix traduit également une volonté de rassurer les partenaires économiques et financiers du Sénégal, notamment les institutions internationales et les investisseurs souvent attentifs à la cohérence des politiques macroéconomiques, Philippe. Alors, le limogeage d'Ousmane Sonko, figure politique de premier plan, a créé une onde de choc dans la scène politique nationale. Et sans entrer dans les détails des tensions institutionnelles, il est clair que cette décision a ouvert une période d'incertitude au sommet de l'État. Et donc, la nomination rapide d'un nouveau Premier ministre peut donc être interprétée comme une réponse à cette incertitude. Elle vise à éviter un vide politique et à maintenir la continuité de l'action gouvernementale. Cependant, ce changement de chef de gouvernement ne signifie pas nécessairement une stabilisation immédiate. Il faut dire que le nouveau Premier ministre devra composer avec un paysage politique potentiellement fragmenté, des attentes sociales élevées et une opinion publique attentive à la direction que prendra l'action gouvernementale dans les mois à venir. Et puis justement, le choix d'un spécialiste de la finance et de la régulation bancaire n'est pas anodin. Le Sénégal fait face à plusieurs défis économiques structurels, gestion de la dette publique, mobilisation des ressources internes, financement des infrastructures, création d'emplois pour une jeunesse nombreuse et attractivité d'un climat des affaires. Donc dans ce contexte-là, Amadou Al-Aminou Mohamed Lo pourrait être amené à mettre l'accent sur la discipline budgétaire et la rationalisation des dépenses publiques, la modernisation du système bancaire et financier, le développement de la finance islamique comme levier de diversification des sources de financement, la consolidation de la confiance des investisseurs. Et toutefois, il faut dire que ces orientations économiques devront nécessairement être avec les impératifs sociaux, et donc les questions de pouvoir d'achat, d'accès à l'emploi et de réduction des inégalités restent centrales justement dans le débat public sénégalais. Et au-delà même des compétences techniques, le nouveau Premier ministre devrait également s'imposer comme un acteur politique capable de coordination et de médiation. La primature dans ce type de configuration ne se limite pas justement à la gestion administrative, elle implique aussi un rôle d'équilibre entre les différentes forces politiques et institutionnelles. Et donc sa capacité à travailler avec les ministres, à exécuter la feuille de route présidentielle et à maintenir la cohésion gouvernementale sera déterminante dans un contexte post-crise. La moindre erreur de gouvernance pourrait raviver les tensions.
1: En tout cas, on aura les oreilles bien tendues et les yeux bien fixés. Je suis d'accord sur les premier jour donc du tout au nouveau au Premier ministre du Sénégal. Je rappelle son nom, Amadou Al-Aminou Mohamed Lo. Restons toujours au Sénégal, toujours à Dakar, où Ousmane Sonko a été élu président de l'Assemblée nationale.
2: Exactement, Ousmane Sonko a été élu hier mardi 26 mai 2026, président de l'Assemblée nationale. Fraîchement réintégré comme député, il a été porté à la tête de l'institution à l'issue d'un scrutin quasi unanime sur 133 votants. Il a obtenu 132 voix en sa faveur avec une seule abstention et au

0: se retrouve déjà à la tête de l'Assemblée nationale. Donc c'est vraiment une ascension fulgurante, j'ai envie de dire extrêmement rapide, presque inédite même dans le paysage politique du pays. En réalité, c'est vraiment quelque chose qui montre clairement le pouvoir politique qu'il conserve en ce moment, mais aussi la solidité de sa majorité au Parlement. On parle tout à l'heure, je l'ai rappelé, mais j'aimerais revenir là-dessus sur les chiffres.
1: Oui.
0: Sur 133 votants, il y a 132 voix en sa faveur. Voilà, oui. Donc seulement...
1: Et une abstention.
0: Une abstention.
1: Voilà.
0: Donc c'est vraiment un score qui parle
1: c'est quasiment du 100%.
0: Lui-même. Oui, c'est quasiment du 100%. Et c'est vraiment un score qui traduit en même temps une discipline politique très forte au sein de l'hémicycle. Voilà, même si, on le sait, hein, l'opposition aurait boycotté la séance... C'est vraiment une élection qui reste symboliquement très lourde et en même temps qui envoie un message clair, la majorité l'emporte, la majorité contrôle désormais les principales institutions et voilà, donc voici un tout petit peu.
1: Alors Jonathan, est-ce qu'aujourd'hui la pression est sur le président Diomaye Faye?
2: Non, je ne crois pas. Il faut dire que surtout avec cette élection, je dirais que Ousmane Sonko occupe désormais une position stratégique à la tête de l'Assemblée nationale, lui permettant d'influencer directement l'agenda législatif. Toutefois, la contestation d'une partie de l'opposition pourrait alimenter à ce niveau-là même des tensions institutionnelles dans les semaines à venir. Et donc, comme tu l'as dit tout à l'heure, l'évolution de la situation sera suivie de près par la F-Radio, alors que le pays traverse une phase de transition politique marquée par des changements rapides au sommet de l'État et des débats sur la légitimité des nouvelles configurations institutionnelles.
1: Juste à rappeler que Ousmane Sonko est désormais donc le nouveau président de l'Assemblée nationale du Sénégal. Il a obtenu 132 voix contre une seule abstention. Donc au total, 133 personnes ont voté ce jour-là, mardi. Donc et sur les 133, 132 ont voté pour Ousmane Sonko. En tout cas, c'est un symbole. C'est un symbole, comme on l'a dit. On va suivre donc l'évolution de la situation à Dakar. Allez, je vous propose à présent de faire un tour au Soudan du Sud, où le gouvernement renonce à détricoter l'accord de paix de 2018.
0: Exactement. Dans le pays, le gouvernement a finalement fait marche arrière sur un projet qui visait à modifier plusieurs dispositions clés dans l'accord. Voilà, de l'accord de paix de 2018, ce texte qui encadre la transition politique depuis la fin de la guerre civile entre les camps de Salva Kiir et Riek Machar, qui devait être amendé par un projet de loi controversé, discuté au Parlement. Les autorités envisageaient notamment de retirer la suprématie de cet accord sur les autres lois nationales et aussi de modifier certaines règles de la transition. Mais face aux fortes pressions internes, notamment de la société civile et aussi des inquiétudes de plusieurs partenaires internationaux, le gouvernement a enfin décidé de retirer les amendements les plus sensibles et de maintenir les fondements de l'accord. Analyse.
1: Analyse de Jonathan Ebou. En 2018, l'accord était vraiment le bienvenu pour instaurer la paix, mais aujourd'hui, en 2026, l'accord dérange quasiment.
2: Oui, effectivement, il faut dire que l'accord de 2018, officiellement connu sous le nom d'accord revitalisé sur la résolution du conflit au Soudan du Sud, constitue depuis sa signature la charpente juridique et politique de la transition post-guerre civile. Il a permis de mettre un terme à des années de violence entre les forces loyalistes du président Salva Kiir et celles de son ancien vice-président Riek Machar, tout en instituant un fragile partage du pouvoir. Et donc ce compromis prévoit également des réformes majeures, réunification des forces armées, réorganisation administrative, rédaction d'une nouvelle constitution et organisation d'élections générales régulièrement repoussé. Alors, c'est précisément dans ce cadre-là que le projet de loi récemment débattu au Parlement avait suscité de fortes inquiétudes. Certaines dispositions proposaient de reviser ou de supprimer des articles jugés structurants de l'accord, notamment ceux relatifs à la répartition des compétences entre les différentes composantes de la transition et aux mécanismes de contrôle politique. Et donc, pour une partie de la classe politique et des observateurs, ces modifications auraient pu déséquilibrer l'architecture délicate du pouvoir transitoire en renforçant justement certaines institutions au détriment du consensus initial. Alors, très vite, le débat a dépassé le cadre strictement parlementaire. La société civile sud-soudanaise, bien que souvent contrainte de son expression, a exprimé des inquiétudes sur les risques d'un recul de processus de paix. Et donc, les organisations locales de défense des droits humains ont alerté sur la possibilité d'un affaiblissement des garde-fous institutionnels, tandis que plusieurs figures religieuses et communautaires ont appelé à préserver l'esprit de la l'accord perçu comme l'un des rares éléments de stabilité dans un pays encore marqué, on le sait, par des déplacements

0: massif de population et une économie fortement dépendante de l'aide internationale.
1: Alors, pour faire simple, Emmanuel Djedi, que dit l'accord ?
2: Alors, l'accord est simple, hein. Comme tu l'as dit, c'est un texte majeur signé pour mettre fin à la guerre civile qui a éclaté en 2013, on le sait, dans le pays, et qui prévoit un cessez-le-feu permanent entre le gouvernement et aussi les groupes rebelles. Donc, avec l'engagement de toutes les parties à arrêter définitivement les combats, c'est vraiment un cessez-le-feu, à respecter aussi l'arrêt des hostilités sur l'ensemble même du territoire. Donc, voilà, c'est quelque chose qui est organisé et bien organisé. Il y a aussi voilà, la mise en place d'un gouvernement de transition d'union nationale qui est fondé sur le partage du pouvoir, avec notamment le retour de l'opposant Riek Machar au poste de vice-président aux côtés du président Salva Kiir, justement pour gérer toute la période de transition. Et puis à côté de cela, on a aussi l'accord qui prévoit une réforme en profondeur du secteur de la sécurité avec la fusion progressive des forces armées gouvernementales. On a des groupes rebelles pour former aussi une armée nationale unifiée. Donc vraiment, c'est vraiment, j'ai envie de dire, un accord qui fixe une période de transition politique devant, voilà, donc qui vise à conduire l'organisation d'élections générales libres et aussi crédible, qui est destiné à installer des institutions durables et vraiment des institutions stables. Donc en résumé, c'est vraiment un accord global voilà, qui combine arrêt des combats, partage de pouvoir et puis réforme sécuritaire, préparation d'un retour à un ordre démocratique. Voilà. Donc c'est vraiment tout ça qui rentre en ligne de compte hein, quand on parle de l'accord de paix de 2018 au Soudan du Sud.
1: On comprend donc bien pourquoi est-ce que le gouvernement renonce donc à détricoter l'accord de paix de 2018. Terminons cette heure avec donc la grande île Madagascar. Comment est-ce que la gendarmerie a mis la main sur 9 lingots d'or et démantelé un trafic?
2: Exactement, Madagascar. La gendarmerie a annoncé le week-end du 23 au 24 mai 2026 avoir démantelé un réseau de trafic d'or au niveau de l'aéroport international d'Antananarivo grâce à des complicités voilà, parmi les employés de l'aéroport et les forces de l'ordre. Les trafiquants voilà, donc ont réussi à plusieurs reprises à exporter clandestinement le précieux métal à l'étranger avant d'être dénoncé à l'issue d'une histoire rocambolesque. Analyse.
1: Merci beaucoup. Alors, de la Tanebo, dans quelques petits moments, on ira donc pour le deuxième point de l'actualité, mais on a le temps déjà pour décrypter cette information qui nous vient tout droit donc de la Grande Île.
0: Oui, effectivement, il faut dire que justement, la saisie de 9 lingots d'or et l'arrestation de 14 personnes indiquent un réseau déjà opérationnel, probablement installé dans la durée. Donc, ce type de volume dépasse généralement le cadre d'un simple transport opportuniste. Il s'agit d'une filière organisée avec des rôles différenciés. Alors justement, il faut dire aussi que Madagascar dispose de ressources aurifères importantes, souvent exploitées de manière artisanale. Mais cette informalité crée un terrain favorable justement à la fuite de ressources hors du circuit fiscal, la sous-déclaration des volumes extraits et la constitution de réseaux de contrebande vers les marchés internationaux. Donc l'or est particulièrement attractif pour les trafiquants car il est facilement transportable, forte valeur, faible volume. Il est difficile à tracer sans marquage spécifique et il bénéficie d'une forte demande international. Et donc le démantèlement évoque une opération déclenchée par une information interne ou un renseignement ciblé plutôt que d'un contrôle fortuit. Et dans ce type d'affaires, les forces de sécurité utilisent généralement des surveillances discrètes des flux aéroportuaires, des filtrages des profils suspects et parfois des opérations de suivi et sur plusieurs semaines avant interpellation. Donc l'objectif ici est de remonter la chaîne jusqu'aux organisateurs et pas seulement aux exécutants.
1: Alors c'est fait, hein. C'est pas seulement les policiers de Côte d'Ivoire qui travaillent bien, également ceux donc de la grande île Madagascar peuvent être donc félicités. Ils peuvent être félicités parce que vraiment attraper 9 lingots d'or par ces temps qui courent là, c'est pas vraiment facile. En tout cas, félicitations à la gendarmerie donc malgache. Allez, on va marquer juste une petite pause et puis derrière on a le point de l'actualité. Allez, ne bougez surtout pas, restez avec nous. Toujours sur Life Radio, votre radio.
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1: Au sommaire de cette édition, notre pays, la Côte d'Ivoire, lance la phase 3 du gisement baleine pour porter sa production pétrolière à 150 000 barils par jour. Sur le continent africain, en Afrique du Sud, la procédure d'extradition de l'influenceur Kémi Séba officiellement lancée. Et puis à l'international au Venezuela, la chef de l'opposition Maria Machado déclare être candidate en cas d'élection libre. Merci d'être à l'écoute de Life Radio. Place à votre point d'information. Bonjour fidèle auditeur. La fête de la Tabaski Aïd El-Kébir est célébrée ce mercredi 27 mai en Côte d'Ivoire. Cette date qui correspond au 10 Zoul-Hijja du calendrier musulman a été annoncée conjointement par le COSIM et le CODIS. Ce jour est donc déclaré jour férié sur toute l'étendue du territoire national. Nous le disions en titre, la phase 3 du gisement pétrolier Baleine dont la signature a été présidée à Abidjan prévoit une forte augmentation de la production nationale. Le pétrole passera de 60 000 à 150 000 barils par jour et le gaz naturel de 80 à 200 millions de pieds cubes par jour. Le projet repose sur l'installation d'une nouvelle unité flottante conçue pour optimiser la production en mer tout en respectant des standards élevés de sécurité et d'environnement. Il s'inscrit dans une stratégie de développement accéléré visant à réduire les délais de mise en production et à valoriser les infrastructures existantes. Cette étape renforce les ambitions énergétiques de la Côte d'Ivoire et devrait contribuer à accroître ses revenus et sa position dans le secteur pétrolier régional. L'INFAS a lancé la première édition du campus citoyen INFAS 2026, un programme destiné à promouvoir le civisme, le leadership et la responsabilité sociale chez plus de 16 000 étudiants en première année de licence dans ses antennes d'Abidjan, Bouaké et Korogo. Dans l'actualité africaine, nouvelle audience le vendredi 22 mai en Afrique du Sud pour l'influenceur anti-occidental Kémi Séba, arrêté le mois dernier, alors qu'il tentait de quitter illégalement le pays. Toujours pas de libération, mais on apprend que la procédure d'extradition vers le Bénin a officiellement lancé. Kémi Séba comparaît maintenant dans deux affaires. Il a rendez-vous le 8 juin au tribunal pour l'affaire d'immigration illégale et le 14 juin pour entamer des discussions sur son extradition. La compagnie aérienne Royal Air Maroc, touchée par l'augmentation des prix du kérosène dû à la guerre au Moyen-Orient, a annoncé le samedi 23 mai la suspension temporaire de 12 de ses lignes à destination de l'Europe, mais aussi de l'Afrique centrale. Ailleurs dans le monde, la chef de l'opposition vénézuélienne Maria Corina Machado a affirmé le samedi 23 mai qu'elle serait candidate en cas d'élection libre au Venezuela. Des élections qui ne sont pas pour l'instant programmées, ce qui ne l'empêche pas de se positionner. Cela fait plusieurs mois que la chef de l'opposition n'a pas mis les pieds dans son pays. Elle avait quitté en décembre dernier pour récupérer son prix Nobel de la paix avant de l'offrir plus tard au président américain Donald Trump, qui l'avait pourtant écarté du processus de transition au Venezuela après la capture du président Nicolas Maduro en début d'année. C'est la fin de ce journal. Merci de votre attention. Excellente suite de programmes sur nos antennes et restez sur To Life.

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1: Et merci de suivre votre radio, votre émission Life Radio. Aujourd'hui, c'est Jules de Tabaski. Hein. Il reste juste le bout. Je ne sais pas si le bout, ce sera après, l'émission.
2: Oui, après l'émission, naturellement.
1: Voilà, vous allez mettre le bout pour aller prier, pour aller manger chez les gens, oui.
2: Non, mais c'est normal. C'est une invitation, n'est-ce pas, Jonathan?
3: Oui, bien sûr.
1: D'accord. Allez, à cette heure-ci, bien sûr, dans le Life Matin Info, c'est la petite fenêtre dirigée donc vers les dédicaces aux personnes donc, qui nous écoutent, qui nous suivent. Donc quasiment tous les matins. Et ce matin, vous pensez à qui, chers monsieur et dames? Je vais commencer avec Jonathan.
3: Alors moi, je pense aux 241 ressortissants ivoiriens venus tout fraîchement de la Tunisie dans la nuit du samedi 23 mai. En tout cas, bienvenue parmi nous, bienvenue chez vous. Ici, c'est la Côte d'Ivoire, ici, c'est l'Eldorado, n'allez nulle part.
1: Merci. Alors, c'est pas 241, mais c'est 243.
3: Voilà. Voilà. Autant pour moi, j'ai enlevé deux personnes là-dedans. Peut-être un logo, oui.
2: Non.
1: C'est pas sérieux, là. C'est vrai qu'on en rit, mais c'est 243 rêves brisés. Bienvenue chez vous, comme il a dit. Bienvenue dans votre pays. Les autorités font donc le maximum pour, bien sûr, vous insérer dans le tissu économique du pays. Rassurez-vous, ça n'a pas marché là-bas. Ça marchera forcément chez vous.
2: Oui, merci, j'ai envie beaucoup de dire, vous voyez comment Abidjan est dedans.
1: Et bien, bien joli.
2: Ah, bien joli, ça a changé. Donc, ça a changé. Bah, restez bien, hein. Restez bien en Côte d'Ivoire, c'est important.
1: C'est important. Allez, Emmanuel, toi, tu penses à...
2: Oui, je pense à tous les musulmans, toute la communauté musulmane. Bonne fête de la Tabaski, santé, longévité, puis bon partage aussi de nourriture, hein, parce que c'est important. Donc, le mouton dépercé et tout ça, la prière avant, hein, la prière d'abord avant, il faut prier, c'est important avant.
1: Il faut prier avant d'aller faire le sacrifice.
2: Oui, voilà. De faire le sacrifice et puis voilà, donc le partage, on sera invité. Ouais. Moi, je suis déjà invité.
1: Ah, d'accord.
2: Déjà invité, donc je vais préparer mon boubou pour la circonstance, bien paré là. Et puis voilà, donc c'est ça.
1: D'accord, en tout cas, nous, on espère te retrouver jeudi.
2: En bonne santé.
1: Oui. En très bonne santé, dès 7h, pour les Life Info. Parce que tu as au moins 4 ou 5 invitations.
2: Oui.
1: Si tu dois honorer toutes ces invitations.
2: Oui, je vais respecter les invitations.
1: Ben, rassure-toi, je sais compter bien sûr sur ta sagesse. Et puis, moi, je voudrais penser donc à ces agents de santé. Ils sont 16 000 futurs agents de santé qui vont donc suivre le programme citoyen au niveau donc, de l'INFAS. Et donc, on va dire, bonne faites à vous également, et puis surtout restez scotché, restez donc fidèle, restez donc concentré sur votre objectif. Allez, mesdames, messieurs, dans un court moment, la chronique citoyenne. Aujourd'hui, on parlera de la laïcité, et puis derrière, aujourd'hui, nous aurons donc, on va dire, l'interview donc de l'invité, l'honorable Christelle Vuanga. Elle est députée à l'Assemblée de la RDC, la République démocratique du Congo. Elle nous a rendu visite dans ce studio, et c'est avec bonheur et plaisir que nous échangerons avec elle sur notamment la situation de la femme en RDC. Allez, merci beaucoup de rester avec nous, toujours sur Life Radio. Bonne fête encore de la Tabaski.
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1: Pour l'heure, c'est la chronique citoyenne, une chronique citoyenne présentée comme d'habitude par Arnaud Ogoui. Aujourd'hui, le sujet, qu'est-ce que c'est que la laïcité, Arnaud?
4: La laïcité est un mot que nous entendons souvent, parfois avec passion, parfois avec confusion. Elle n'est ni le rejet de la foi, ni la négation des croyances. Elle est un principe d'organisation de l'État fondé sur la neutralité, la liberté et l'égalité. Dans un monde marqué par la diversité religieuse, comprendre la laïcité est essentiel pour vivre ensemble.
3: Alors Arnaud, tu vas nous rappeler justement les origines et l'historique de la laïcité.
4: Déjà, la laïcité, c'est le principe selon lequel l'État est neutre vis-à-vis des religions. Elle garantit la liberté de conscience et assure l'égalité de tous les citoyens devant la loi. Elle n'est ni une religion, ni une hostilité envers les religions. La laïcité, en fait, trouve ses racines dans la volonté historique de séparer le pouvoir le pouvoir politique du pouvoir religieux. Mmh. Elle est portée par les idéaux des Lumières et consacrée par la loi de 1905 en France. En Afrique, notamment en Côte d'Ivoire, elle est intégrée dans les constitutions modernes pour favoriser la coexistence pacifique. Par exemple, lorsque vous prenez la constitution de Côte d'Ivoire, vous pouvez tout changer dans la Constitution, c'est-à-dire lorsque vous voulez faire une révision de Constitution, vous voulez modifier des dispositions de la Constitution, vous pouvez tout modifier dans la Constitution, sauf la laïcité de l'État et la forme républicaine, pour dire à quel point c'est quelque chose d'extrêmement important. Imaginez-vous que vous puissiez modifier tout dans la Constitution, sauf ça, C'est-à-dire que c'est quelque chose qui est érigé vraiment au sommet des principes les plus fondamentaux de l'État de Côte d'Ivoire.
2: Et qu'est-ce que la laïcité dans la vie quotidienne ?
4: Alors la laïcité, comme on l'a rappelé, hein, c'est le principe selon lequel l'État n'a pas de religion, pour faire simple. Tout à l'heure, on a donné la définition un peu technique, mais c'est-à-dire que l'État n'a pas de religion. Tout le monde a le droit de pratiquer sa foi, de pratiquer la foi qu'il veut, mais l'État, lui, ne doit pas montrer des signes de religiosité. Voilà, c'est tout simplement ça. Mais il faut quand même savoir que la laïcité est différente d'un État à l'autre. La laïcité en France est différente de la laïcité en Côte d'Ivoire, qui est elle-même différente de la laïcité aux États-Unis. Les États-Unis sont un pays laïque, mais en même temps, le président jure, par exemple, sur la Bible. La Côte d'Ivoire est un État laïque, mais le nonce apostolique, par exemple, sera le doyen du corps diplomatique. Donc voilà, on a une laïcité dans chacun des pays, mais elle s'exerce de façon particulière d'un pays à un autre.
3: Alors Arnaud, qu'est-ce que la laïcité dans la vie quotidienne ?
4: Je crois que c'est à peu près la même chose que disait Emma, c'est le fait que nous ayons la possibilité d'exercer les religions que nous voulons, mais l'État, lui, ne doit pas montrer des signes de parti pris en matière de religion. C'est un principe qui est extrêmement important, hein, parce que s'il n'y a pas ça, imaginez-vous que les administrations, l'hôpital, etc., doivent avoir des connotations religieuses. On aura ascendant d'une religion sur l'autre. Ça peut être dans les faits, mais ça ne doit pas être du fait de l'État.
2: Alors, quels sont justement les enjeux et débats actuels autour de ce sujet ?
4: Alors, il y a plusieurs enjeux actuels, notamment la confusion. Hein. Il y a très souvent de la confusion autour du concept. Il y a des défis également qui sont liés au pluralisme religieux, parce que c'est vrai qu'on parle de laïcité, mais en même temps, il faut faire cohabiter plusieurs religions dans un seul État. Je vous prends des exemples pratiques. Quand vous regardez les congés, les vacances, les jours de congés, vous allez voir que vous avez des congés qui sont issus des fêtes chrétiennes. Vous avez la Pentecôte, le lundi de Pentecôte, par exemple, qui est férié. Vous avez la fête de Pâques, qui est férié. Vous avez l'Assomption, qui est férié. Vous avez l'Ascension, qui est férié. Côté musulman, vous avez Maouloud, etc. Donc, on a des fêtes religieuses qui vont devenir des jours fériés, hein, pour pouvoir permettre à ces personnes de pouvoir fêter, enfin, exprimer leurs différentes fois. Mais le drame, la difficulté après, c'est que quand vous avez plusieurs religions qui sont présentes dans le pays, imaginons qu'aujourd'hui, bon, en Côte d'Ivoire, très clairement, les religions dominantes, c'est la religion chrétienne, la religion musulmane. Imaginons-nous que demain, on ait une autre religion asiatique, par exemple, qui a beaucoup d'adeptes et qui a 10 millions, par exemple, de pratiquants en Côte d'Ivoire. Est-ce que, par exemple, le calendrier devra s'adapter à eux ? Parce qu'eux également ont des fêtes religieuses et au même titre que les autres, ils doivent pouvoir célébrer leurs fêtes religieuses. Est-ce qu'on va introduire les différents congés là dans les jours de l'État? Est-ce qu'il faut tenir compte des minorités religieuses? C'est vrai qu'on a des minorités religieuses, chacun peut essayer la religion qu'il veut, mais en termes de congés, par exemple, est-ce que ces minorités religieuses, leurs fêtes, par exemple, doivent être considérées au même titre que ce qu'on va appeler les grandes religions présentes en Côte d'Ivoire? Si vous ne le faites pas, pourquoi, par exemple? Parce que je suis d'une petite religion, mon jour de célébration serait moins important qu'un jour de célébration d'une autre. Vous voyez, c'est différentes... complexités qu'impliquent la gestion de plusieurs religions en même temps. Donc, en termes de challenge ou de questions actuelles, je pense qu'il y a cette question-là qui est importante. Deuxièmement, il y a la laïcité comme outil de cohésion nationale ou sociale. La laïcité doit être utilisée comme un outil de cohésion et non pas comme un instrument de division. Parce que quand vous avez la laïcité, l'avantage, c'est que chacun peut laisser la religion qu'il veut. Mais en même temps, elle doit pouvoir garantir la non-ascendance d'une religion sur les autres religions, en tout cas pour ce qui concerne les pratiques de l'État lui-même. Donc, lorsque la laïcité est mal gérée dans certains États, ça crée plutôt de la frustration religieuse et puis ça peut entraîner des crises sociales. Lorsqu'elle est plutôt bien gérée, ça permet d'avoir une une coexistence pacifique des différentes religions, et ça permet aux religions de s'exercer dans le respect des autres religions, parce qu'on n'est pas obligé d'avoir de partager les mêmes foi.
1: Alors Arnaud, il y a une question qui revient, qui fait même débat au niveau donc de la France. Ce sont les signes extérieurs de la religiosité. Ici, on n'en parle pas trop. Mais est-ce que ça gêne? Est-ce que la loi interdit par exemple de porter son boubou, de porter sa croix pour aller donc dans l'administration?
4: Oui, ça pose un challenge, mais ça dépend des pays. Parce que comme je le rappelais, chaque État a ses spécificités en matière de laïcité. Vous avez des États qui décident par exemple de l'affichage des signes religieux, même dans les bâtiments publics, même dans les administrations publiques. Donc ils estiment que, étant donné que tout le monde est libre de manifester sa foi, il faut que chacun puisse porter ses différents signes religieux, quitte à les envoyer dans l'administration publique. Il y a une autre conception de la laïcité qui dit attention, si l'État doit rester neutre, ça veut dire que dans les administrations publiques, à l'école publique, etc., on doit avoir cette neutralité-là et personne ne doit montrer des signes extérieurs. Et c'est justement là que se pose le débat en France, parce que quand vous portez la burqa, par exemple, c'est-à-dire le voile intégral pour ce qui concerne la France, c'est que si on estime que dans l'administration publique et dans l'école publique, on ne doit pas avoir des signes religieux, la burqa est un signe religieux. Donc, il ne faudra pas la porter. La difficulté que ça pose, c'est que ceux qui portent la burqa ou celles qui portent la burqa doivent la porter tout le temps. Hein. On ne va pas l'enlever pour aller faire un apprentissage et puis la remettre juste après. Donc, à ce moment-là, les principes religieux s'entrechoquent avec les principes républicains. Est-ce que c'est le religieux qui doit primer ? Certains estiment que c'est le religieux parce que Dieu au-dessus de tout. D'autres estiment en revanche que le religieux doit se plier aux règles de l'État, sinon il n'y aura plus d'État si chacun veut venir appliquer sa religion en public. Donc, ceci est managé vraiment par la conception de la laïcité d'un État à l'autre. Et comme je le rappelais tout à l'heure, la laïcité d'un État à l'autre est complètement différente. Quand vous prenez la laïcité aux États-Unis, vous avez God Save America, etc., tout ça. Vous avez beaucoup de symboles religieux qui sont présents dans l'État même américain, même si on garantit la laïcité. C'est pareil en France, vous avez beaucoup de symboles catholiques qui sont présents dans l'État, mais en même temps on garantit la laïcité. Il y a d'autres États qui sont plus durs, plus souples dans l'expression des symboles religieux. Donc c'est vraiment à chacun des États de manager en fonction de la conception qu'il y a de la laïcité. Il n'y a pas de règles universelles ou de conception universelle de la laïcité. Mais en tout cas, le principe qui est universellement admis, c'est que toutes les religions doivent pouvoir se pratiquer et l'État doit pouvoir rester neutre.
1: Arnaud, rapidement, ton mot de fin.
4: Il faut retenir que la laïcité est un principe qui est extrêmement important, qui garantit l'indépendance, la non-dépendance de l'État vis-à-vis des différentes religions. Il faut que cette laïcité-là puisse s'exercer en toute responsabilité, même si aujourd'hui il demeure des challenges sur la question de la laïcité elle-même et si c'est sur ces différents principes.
1: Merci beaucoup Arnaud Gouy, c'était donc la chronique citoyenne aujourd'hui. Qu'est-ce que c'est que la laïcité ? 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

0: d'obésité ce matin. Bonjour Christelle, bonjour Honorable, bienvenue sur la radio.
1: Bonjour Monsieur, bonjour à tout le monde et surtout bonjour aux auditeurs.
0: D'accord, on va justement enlever les titres et puis faire les présentations. Exactement. Ça sera beaucoup plus facile pour nous, hein, pour tout le monde. Alors ici, on a Jonathan Nebout, le journaliste maison. Bonjour Jonathan.
2: Bonjour Philippe, bonjour Honorable Mukongo, bienvenue parmi nous.
1: Merci Monsieur Jonathan.
0: Et de l'autre côté, Emmanuel Djedji, la seule voix féminine tous les matins avec nous ce matin.
3: Bonjour Honorable, c'est un plaisir de vous recevoir dans les studios de Life Radio.
0: Et moi je suis Philippe Asso, celui qui dirige un peu, donne un peu la parole à tout le monde.
1: Merci Monsieur.
0: Alors, qu'est-ce qui vous amène à Abidjan?
1: Je suis à Abidjan pour le forum, la conférence annuelle ID for Africa. C'est une conférence, comme je l'ai dit, annuelle qui promeut un peu l'utilité d'avoir un numéro d'identité pour tous les Africains. C'est la raison pour laquelle elle s'intitule ID for Africa. Je suis de ceux qui pensent que dans une nation, les citoyens ne sont pas que des noms. Les citoyens sont aussi des numéros que l'on octroie à la naissance et que l'on retire à la mort. Et c'est un microcosme qui est très important dans le sens où ça engage en même temps la sécurité des individus. C'est vrai qu'on est un peu en retard, Afrique centrale, en rapport avec la Côte d'Ivoire ou la CEDEAO. J'étais très curieuse de voir la carte de la CEDEAO, la carte ivoirienne. Nous, au Congo, on est encore très loin. On n'a pas de carte d'identité. On utilise soit la carte d'électeur, soit le passeport, ce qui, évidemment, n'est pas une carte d'identité. Et en tant que députée, je suis point focal de cette conférence annuelle au niveau de l'Assemblée nationale, parce que je milite aussi pour les droits numériques. Et vous avez cité mes titres un peu à l'Assemblée nationale, mais je suis plus connue comme présidente de la Commission de droits humains. Et c'est dans ce cadre-là que je promeus les droits du numérique. Et voilà, c'est la raison pour laquelle je suis à Abidjan, votre très, très, très, très belle ville.
0: Alors, justement, qu'est-ce que vous attendez donc de cette conférence?
1: Je vais retourner votre question. Je suis journaliste, hein, en background.
3: Super ça.
1: Oui, je suis journaliste de formation. C'est comme ça que j'ai commencé à la télé et c'est comme ça qu'on m'a repéré pour aller vers la politique.
3: Ah,
1: oui. Qu'est-ce que j'attends de cette conférence? D'abord, j'ai fait un constat, et ce constat, je l'avais fait également à Addis Abeba l'année passée. C'est qu'à côté de la conférence, il y a une salle d'exposition où il y a tous les grands noms de l'high-tech, du numérique. Mais vous allez voir, il y a des Chinois, il y en a beaucoup, des Européens, des Américains, mais il n'y a pas d'Africains. C'est-à-dire, dans le monde du numérique, les Africains sont plutôt consommateurs et moins producteurs. Et moi, mon entendement serait vraiment que, à travers des financements, que les Africains se positionnent également comme des producteurs dans ce domaine.
0: Il y a de l'espoir?
1: Oui, il y a de l'espoir. Je compte sur mon peuple. Je connais l'ingéniosité des Africains. Je pense parfois qu'on est en manque d'informations, où il y a une volonté quelque part politique de mettre l'Afrique en dehors ou bien d'utiliser l'Afrique à des fins que l'on sait. Mais je pense qu'on va s'y réveiller un jour.
0: J'espère qu'on ne va pas mettre assez de temps pour se réveiller, parce que là, nous sommes en 2026, il y a encore des pays qui n'ont pas de carte nationale d'identité. C'est compliqué, c'est compliqué. Attendez-vous.
2: Alors, Honorable Mukongo, parlons justement de votre engagement politique. Pourquoi la défense des droits des femmes est-elle devenue justement votre principal combat?
1: Excusez-moi, je suis de, comme je vous avez dit, je suis élue de Kinshasa.
2: D'accord.
1: Et mon fief, c'est Bandal. Tout à l'heure, vous avez mis, j'ai entendu la chanson de Fally, donc c'est un grand frère qui m'a vu naître dans le même quartier. Et Bandal, c'est un peu la commune qui a été biberonnée un peu par la musique, parce qu'avant Fally, il y avait un peu Wenge Musica, un peu. Vous savez ce qui se passe autour de la musique, parce qu'ici aussi, il y a coupé, décalé. Vous voyez un peu ce qui c'est, les femmes autour, les filles autour de la musique. Et moi, vraiment, j'ai grandi dans cet environnement-là, où à côté de moi, j'avais pas vraiment des repères que je voulais. Moi, j'adore la musique, j'aime danser comme tout natif de Bandal, mais je voulais faire autre chose, notamment ce que je voyais à la télé. Je voyais les femmes être juristes, des femmes être défenseurs de droits humains, des femmes médecins, etc. Mais dans mon environnement le plus proche, il n'y en avait pas. Et dans ce constat-là, moi, je suis allée à l'école, j'essayais d'aller à l'école. D'ailleurs, on se moquait de moi, on me disait, elle aime trop l'école, elle aime trop étudier, mais au fond de moi, j'avais une ambition. Je comprenais que ce n'était pas ça, ce dont mon peuple avait besoin. Les filles accouchaient très tôt. À 12 ans, j'avais des amies qui étaient déjà mères. Ensuite, elles arrêtaient l'école. Il n'y avait pas d'avenir. Et moi, je voulais automatiquement répondre à ces questions-là. Je me disais, qu'est-ce que je dois faire? Je n'ai pas commencé par l'Assemblée nationale. J'ai commencé par les mouvements des jeunes. J'ai créé, alors que j'étais encore dans le quartier, les mouvements des jeunes, où j'ai rassemblé même les petites filles du quartier à qui je donnais des cours. C'est comme ça que j'ai commencé. Et je voulais répondre à ces questions-là, notamment de la protection des droits des femmes. Parce que j'estime que dans un pays où, selon les statistiques, on nous parle majoritairement des femmes, avec 55% des femmes, cette majorité doit être encadrée. Je pense, lorsqu'on ne forme pas très bien le cerveau ou les mains de la femme, parce que les mains doivent être aussi formées par rapport à l'entrepreneuriat, etc. La femme, la jeune fille qui n'a pas été très bien éduquée, très bien instruite, a tendance à orienter ses désirs vers autre chose, peut-être de prétendre avoir accès à des opportunités par rapport à son corps. Elle se dit, je suis femme, je peux faire ceci avec mon corps. Mais moi, mon message à moi, c'était, tu es femme, mais tu peux faire autre chose avec ton cerveau, tu peux faire autre chose avec tes doigts, avec tes mains. Et c'est comme ça que je suis allée candidater pour être à l'Assemblée nationale. Et ça fait deux fois, hein. C'est pas une fois. Ouais. Donc, j'ai été réélue.
0: Félicitations déjà, honorable. Alors, Emmanuel Dudy.
3: Alors, honorable, aujourd'hui, quelle est la situation des femmes en RDC, selon vous?
1: Merci, madame. C'est une très bonne question. Alors, je vais prendre un peu dans l'est du pays. Comme vous savez, le pays est frappé depuis des décennies par des conflits armés. Alors, si nous prenons le cas de l'est, la situation des femmes, bien évidemment, est gangrénée par les viols qui sont utilisés comme armes de guerre, ou pour anéantir des communautés, des cités, des villes, il faut violer la femme du chef du village, il faut violer la femme du pasteur. Et sous ces viols, il y a eu beaucoup de contaminations, beaucoup de maladies, jusqu'à un niveau où on traitait la RDC comme la capitale mondiale du viol. Et vous savez qu'il y a toujours des victimes directes et indirectes, quand bien même c'était vraiment dans des zones de conflit, mais aujourd'hui c'est devenu culturel. Même dans les zones où il n'y a plus de conflit, on a toujours des victimes des violences sexuelles. Donc l'idée derrière la tête de ces viols massifs, c'était évidemment d'agénuer tout un peuple par cet acte qui est ignoble. Alors, dans l'ouest du pays, évidemment, la question de la femme est... La même chose peut-être en Côte d'Ivoire, où la femme remarque qu'il y a des plafonds de verre, il y a des discriminations à l'égard des femmes, peut-être pour le même travail, il n'y a pas les mêmes avantages. Et tout à l'heure, j'ai parlé des plafonds de verre, c'est la première fois en RDC d'avoir une première ministre qui est femme, mais je vous dis, il ne se passe pas une semaine où la première ministre est vilipendée et la démarcation entre une analyse politique, une attaque politique qui doit nécessairement se baser sur la science, sur ses faux pas politiques, détourne souvent à sa qualité de femme. C'est-à-dire, quand la première ministre commet une faute qui est politique, automatiquement, on l'insulte par sa qualité de femme.
0: Oui.
1: Et ça, c'est pratiquement, dommage. Je pense que c'est dommage. Donc, les choses sont les mêmes et les revendications continuent.
0: Justement, qu'est-ce que vous, en tant que députée, avez déjà commencé à faire?
1: J'ai humblement.
0: D'accord, on vous l'accorde. On vous l'accorde. Allez-y.
1: Humblement, j'ai essayé de faire beaucoup de choses à l'Assemblée. Notamment, j'ai créé ce qu'on appelle le Parlement rose. Parlement rose, c'est le Parlement de femmes. Une fois l'an, je fais venir les femmes qui viennent des organisations, des écolières, qui viennent à l'Assemblée nationale un peu pour être choquées par les réalités. Parce que moi-même, la première fois que je suis allée à l'Assemblée nationale, j'avais 12 ans. J'avais 12 ans, j'étais élève. Et dans mon école, on avait besoin des élèves, justement, pour aller à l'Assemblée nationale, parce qu'il y avait des victimes des violences sexuelles qui venaient de l'Est du pays. Elles voulaient témoigner. Mmh. Alors, l'ancienne ministre de la Jeunesse, de la Femme, à l'époque, elle est venue dans mon école et j'ai été sélectionnée. Mmh. Et c'est ce jour-là, j'avais 12 ans, je n'oublie pas, c'est la première fois que j'étais dans la salle de congrès. J'ai vu ces femmes et j'ai dit, moi, je viendrai travailler ici. C'est ici que je viendrai travailler. Et en créant le Parlement rose, c'est justement pour créer un peu ce choc-là à ces femmes pour leur dire que vous avez la capacité de devenir aussi parlementaire. Sur 500 sièges, on n'a que 50 parlementaires. Mmh. Et ce n'est pas signifiant parce que vous savez qu'en politique, tout est dynamique. Mmh. Là, si vous voulez être entendu, si vous voulez changer les choses, il faut que vous soyez nombreux. C'est la loi du plus fort, donc de la majorité. Alors, le but du Parlement rose, c'est justement d'inciter les femmes à avoir accès à des postes de responsabilité et pourquoi pas au Parlement qui est le centre du pouvoir.
0: C'est déjà beaucoup, non seulement d'inviter les femmes à accéder donc à l'hémicycle, mais au niveau donc des lois, des propositions de loi, qu'est-ce que vous avez fait?
1: Je vais vous donner un exemple. C'est vrai qu'en matière de loi, la RDC est très très avancée. Mais ce qui est bien, c'est que nous avons apporté au moins une analyse holistique en ce qui concerne la révision de certains amendements. Je vais prendre par exemple la loi sur les violences sexuelles. Nous étions dans une époque où le pays était vraiment attaqué, où des seigneurs de guerre étaient impliqués sur la question du viol. Alors il fallait absolument, c'était en 2006, il fallait avoir une loi sur les violences sexuelles, un peu pour arrêter ces méchants-là qui étaient autour de ce phénomène. Mais cette loi était, comment je peux dire, elle n'englobait pas toutes les dimensions du viol. Dans l'Est, c'est dans le milieu de conflit, mais dans l'Ouest, le viol se fait vraiment dans le milieu communautaire, où les enfants dans les écoles sont violés, dans les familles sont violés. Alors, en tant que présidente, j'ai évidemment initié cette révision, cette grande révision, pour encadrer le viol dans le domaine communautaire, je vais dire par là la maison et l'école qui représentent pratiquement 40%
0: des
1: viols.
0: Quand vous dites encadrer, ça veut dire quoi ?
1: Encadrer, c'est-à-dire légiférer, on légifère. Mmh. La loi D'accord. était vraiment muette sur le viol, par exemple l'inceste au niveau de la maison, qu'est-ce qui se passe lorsqu'un oncle viole sa nièce, etc. Mmh. Donc la loi était muette et ça c'était nos travaux, donc les violences domestiques, les violences conjugales et aujourd'hui je travaille sur les féminicides qui revient vraiment de plus en plus. Et rien que cette semaine, nous avons connu 4 féminicides au niveau de la RDC. Mmh. Et là encore, c'est parce que certains ont communiqué. Après, il y a des familles qui ne communiquent pas, qui préfèrent arranger à l'amiable. Oui. C'est une affaire familiale. On va acheter des chèvres, on va acheter des vaches et tout va passer. Donc, c'est vraiment mon combat, réviser la grande loi, parce que c'est vraiment une grande loi sur les violences. Et j'ai créé également Octobre Rose à l'Assemblée nationale pour lutter contre le cancer féminin, notamment les cancers du sein, et je suis vice-présidente du réseau des parlementaires sur les questions du cancer. Et je présume...

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1: Et si c'est maintenant que vous arrivez sur la radio, votre radio Live Radio, la 107.7, 27 225 49 880, si le cœur vous en dit, vous pouvez donc poser quelques questions à notre invité du jour. Je rappelle, il s'agit donc de l'honorable Christelle Vuanga Mukongo. Elle est députée à l'Assemblée nationale de la RDC, la République démocratique du Congo. Votre combat, il est noble. On parle de violence, on parle de viol, on parle de santé, de cancer. On parle également de droits humains, des droits de la femme. Mais on se dit que, bon, une femme engagée sur ce terrain-là a forcément rencontré pas mal de difficultés, si nous en parlions à présent.
2: Des difficultés, il y en a, et je vous ai dit tout à l'heure, moi je suis de l'opposition, ça fait deux fois, je suis toujours de l'opposition.
1: Permettez, honorable, nous avons un auditeur, il est déjà parti, dommage. D'accord. Toutes mes excuses, allez-y.
2: D'accord, donc je disais, étant de l'opposition, parfois, il y a des gens qui ne savent pas faire la différence entre les vrais combats d'hommes d'État ou de femmes d'État avec les tendances politiques.
1: On parlera de votre combat. Nous avons donc un auditeur avec nous. Auditeur en ligne, bonjour et bienvenue.
3: Oui, bonjour, l'équipe du Live Matin.
1: Bonjour, monsieur Zo, comment allez-vous ce matin?
3: Ben, super bien et je dis bonjour respectueusement à votre invité ce matin.
1: Oui, l'honorable Vuanga. Vous avez une question pour elle?
3: Oui, Luna, voilà. Je lui dis bonjour. Et vraiment, je lui dis, je l'encourage, je la félicite. Moi, quand je vois des femmes dans la politique, ça me fait véritablement plaisir. Et j'ai une préoccupation qui s'adresse à elle, juste savoir, est-ce qu'au niveau même de son pays, l'État de son pays a une méthode, une façon d'emmener tous ces partis politiques à ce qu'à leur sein, il y ait véritablement des femmes qui d'abord milite et s'intéresse évidemment à la politique dans le pays, là où elle est. Donc c'est un peu là ma préoccupation. Merci à vous, je continue de vous suivre et de vous garder.
1: Merci beaucoup Monsieur Zou et très bonne journée à vous. Alors est-ce que les différents partis politiques au niveau donc du Congo ont une politique particulière pour promouvoir donc la femme?
2: Dans l'hypocrisie, oui.
4: Là, c'est fort. Hein.
1: Très belle réponse. Hein.
2: Dans l'hypocrisie, oui. Mais... pendant les campagnes électorales, c'est oui. Sans les femmes, c'est sans les jeunes. J'aime les femmes, j'aime les jeunes. Oui. Je vais promouvoir la jeunesse. Mais lorsqu'ils deviennent, ils prennent les règnes, ils deviennent amnésiques. Ils oublient tout ce qu'ils ont dit. Donc moi, je me rappelle. Merci monsieur pour la question. Je me rappelle avoir porté le combat du changement de la loi électorale. Donc la société civile m'avait donc demandé si je peux porter un amendement selon lequel

0: des partis politiques qui disent toujours accompagner les femmes, il faut qu'il y ait des femmes. Et ce qui est même grave, ils m'ont demandé où est-ce qu'ils vont trouver ces femmes-là pour les mettre sur leurs listes électorales. Donc c'est pour vous dire que dans l'hypocrisie, oui, ils accompagnent la femme. Mais lorsqu'il s'agit vraiment de positionner les femmes et aussi de former les femmes, parce que c'est ce qu'on demande aux partis politiques, non seulement de recruter les femmes, mais à travers l'école du parti, à former ces femmes-là qui vont demain diriger la République. Donc je suis un peu dubitative sur cette réponse, donc je reste sur ma réponse. Donc oui, je dis qu'il y a beaucoup d'hypocrisie dans le chef des chefs des partis politiques.
1: Emmanuel Didi.
2: Oui, j'allais poser la même question.
1: Oui.
2: En Côte d'Ivoire, on a environ 18% des femmes à l'hémicycle.
1: Maintenant, oui, bien qu'on demande 30%.
2: 30%.
1: Aujourd'hui, c'est 18%.
2: Voilà, donc en RDC, quel est le niveau de représentation des femmes à l'hémicycle et quelles mesures sont mises en place justement pour renforcer leur participation dans les instances de décision?
0: Merci madame. Au début de la législature, donc comme je l'ai dit, on était autour de 10%. Mmh. Après, il y a des ministres qui sont partis, donc les suppléantes qui sont arrivées. Allez, on va dire nous sommes autour de 15-14% des femmes, des représentativités des femmes à l'Assemblée nationale. Après, quelles sont les mesures? Les mesures, c'est un peu nous, les femmes qui ont, au-delà de la politique, qui ont des agendas. Moi, mon agenda, c'est le respect des droits humains et je pense du fond de mon cœur que les droits des femmes sont les droits humains. Mmh. Et les droits humains sont les droits des femmes. Raison pour laquelle, en dehors de la politique, je m'arrête toujours pour pousser la cause féminine. Mmh. Et malheureusement, nous ne sommes pas nombreuses parce qu'il y a certaines femmes, lorsqu'elles accèdent au pouvoir, elles ne veulent pas que les autres arrivent. Mais moi, je pense que plus on est seul, plus on est en insécurité. Mais plus on est nombreuses, on peut créer un bloc qui va faire changer. Et c'est l'héritage que nous allons léguer à nos filles qui vont demain pérenniser notre combat.
1: Mais c'est quand même difficile à comprendre. Ce sont les femmes qui luttent contre les femmes.
0: Oui, il y en a beaucoup. Hein. Je vous ai donné un exemple. Oui. Lors de la conférence de président, parce que l'amendement que je vous ai parlé tout à l'heure...
1: Oui.
0: Au niveau de la conférence de présidents, déjà, à l'Assemblée nationale, vous connaissez la conférence de présidents, oui. Elle se tient avant la plénière. Mmh. Donc, c'est là où on décide de l'ordre du jour. Et donc, moi, quand j'ai dit, il faut nécessairement mettre cet amendement-là, mais celle qui m'a contredit, c'était une femme. Elle s'est levée pour dire non, pas possible. Cet amendement ne peut pas passer. Et tous mes collègues hommes sont allés la soulever pour dire ouais, ça va, c'est toi. Ouais. C'est toi qui comprends. J'étais malheureuse, je me dis, mais mon Dieu, c'est pas possible. Est-ce que cette femme, elle comprend que c'est un combat, nous allons passer, les autres doivent venir. Et c'est toujours l'idéal, il faut se battre autour de la norme. La norme que nous voulons, c'est au niveau des listes électorales, avoir au moins 30%. Et on l'a eu, on l'avait demandé 50%, mais on a eu 30%.
1: C'est déjà un début.
0: Donc les listes électorales qui proposent 30% des candidatures féminines ne payent pas la caution.
1: D'accord.
2: Donc il y a un gros manque de sororité dans le pays, j'ai envie de le dire.
0: Oui, et c'est pas seulement en RDC, hein, c'est partout, madame, dans différentes forum, dans différents réseaux, lorsqu'on se rencontre avec les femmes politiques d'autres pays, c'est toujours la même préoccupation qui revient. Après, il n'y a vraiment pas cette force de cohésion des femmes. Il y a certaines femmes qui ont peur aussi des représailles des hommes. Voilà, nous, comme on n'a pas peur. Comme on n'a pas peur, on dit ce qu'on pense. On y va, on fonce. S'il faut défoncer, on défonce. Mais il y a des femmes vraiment qui ont peur parce qu'elles savent peut-être qu'elle est suppléante. Si elle parle...
1: De quoi ont-elles peur?
0: Elles ont peur de représailles. On va lui dire, voilà, tu vas partir. Monsieur Philippe, les hommes en politique sont des vrais machos, hein.
1: Ah d'accord, faut pas le dire fort.
0: Faut pas le dire fort, ils sont des vrais machos. Faut pas le dire fort.
1: Une question de Jonathan Desbrouilles.
3: Alors, honorable, est-ce qu'il existe justement une coopération parlementaire en matière de droits des femmes entre la Côte d'Ivoire et la RDC?
0: À ce que je sache, non, mais... Mm-hmm. Je pense qu'il doit y avoir un groupe d'amitié à l'Assemblée. Il y a toujours des groupes d'amitié.
3: Tout à fait, oui.
0: Voilà, il y a toujours, mais je n'ai pas assez d'informations. Mais c'est la raison pour laquelle, au-delà de ma présence pour cette conférence annuelle, je me disais quand même, moi j'aime la Côte d'Ivoire. Écoutez, on a grandi avec la Côte d'Ivoire. Là, quand tu écoutes une chanson des Kofi, là, il commence Abidjan. je me dis, mais c'est Abidjan, c'est la Côte d'Ivoire. Pourquoi on n'est pas liés? Pourquoi on ne devrait pas mettre nos efforts en commun? Pas seulement dans la musique, pas seulement culturellement, mais aussi dans la politique, dans la défense des droits humains. Mmh. C'est la raison pour laquelle je me suis dit, mais ce que je viens pour la conférence, mais j'aimerais également établir

0: des liens avec différents partenaires et je remercie infiniment Life TV d'accepter de me recevoir.
1: C'est avec un plaisir, un gros plaisir. On va revenir sur vos difficultés. On va parler maintenant des finances, parce que vous êtes très très jeune, vous commencez très tôt au niveau de l'Assemblée nationale, dans la politique, vous quittez, c'est vrai que vous êtes journaliste, vous avez un bon bagage intellectuel, mais c'est pas toujours facile pour vous imposer déjà dans un monde où les hommes sont en griffe macho, parce que je peux donc le souligner. Comment vous faites pour vous imposer déjà, imposer vos idées?
0: Premièrement, je fais partie quand même de ces femmes qui sont arrivées en politique par elles-mêmes. Moi, comme je vous ai dit, j'ai été découverte à la télé. Le peuple a appris à m'aimer à travers mes analyses politiques. Et c'était vraiment un moment qui était très, très critique. C'est l'ancien président qui voulait changer la constitution pour revenir au pouvoir. Et il y avait un groupe des jeunes, des sociétés, de la société civile, les mouvements citoyens. Et moi, je faisais partie de ces gens-là qui s'étaient levés pour dire que c'était pas bien. Il faut... Alors, c'est comme ça que le peuple a appris à m'aimer. Donc, je sais quand même tenir parole. Et quand moi, à l'Assemblée, quand vous allez, on va vous dire, l'honorable Vanga, quand c'est pas bien, je dis que c'est pas bien. C'est pas que j'ai pas peur, mais au moins, j'ai l'habitude d'en parler. Donc, pour faire asseoir mes idées et pour me faire respecter, je n'ai pas peur, je prends parole et je donne ma position. Ce qui n'est pas toujours facile. Dans les partis politiques, souvent, il y a la pensée unique. Que vous soyez dans l'opposition, au pouvoir, il y a toujours la pensée unique. On doit attendre ce que l'autorité morale a dit et on doit respecter. Moi, si je ne suis pas d'accord avec mon autorité morale, alors de manière très respectueuse, je dirais à mon autorité morale, je ne suis pas d'accord. On voit dans d'autres partis, que ce soit aux États-Unis, des grands partis, il y a des courants. On ne peut pas être totalement d'accord sur une question alors que nous sommes différents. Et je le dis toujours, et après il y a ceux qui aiment et ceux qui n'aiment pas, mais ce qui est important, c'est de savoir faire entendre sa voix. Donc c'est comme ça. Les difficultés, il y en a beaucoup. Après, il y a aussi les partenaires. Il y a toujours des gens qui apprécient votre façon de travailler, qui vous accompagnent. Vous savez que dans la ville de Kinshasa, il y a 56 sièges pour les parlementaires au niveau national. Et pour les dernières élections, la majorité a raflé 55 sièges. Et un seul siège, c'est moi. C'est moi qui l'ai...
1: Félicitations.
0: Donc, ce n'était pas facile. C'était très difficile, mais le peuple a reconnu mon travail. Et j'ai gagné avec beaucoup de voix. Donc, c'est pour vous dire que je suis sur le terrain et le peuple, souvent, il me dit « Ah, il faut demander à l'honorable Vanga. » Elle ne ment pas. Donc, je dis toujours la vérité. Je dis toujours la vérité et je prends toujours position en ce qui concerne la population.
1: Vous dites toujours la vérité, vous prenez toujours position. Récemment, il y a eu une sortie donc, du président, Félix-Antoine Tshisekedi, qui est dans un discours déjà pensé, annoncé et déjà un troisième mandat, si cela était possible. Qu'est-ce que vous en pensez?
0: Je pense que c'est son entourage qui le pousse. C'est son entourage qui le pousse. Ça n'a pas commencé maintenant. Déjà, même à l'Assemblée, que ce soit à la télévision, on entendait déjà des rumeurs de changement de la Constitution. Et il y a quelques jours, il y a une loi référendaire qui a été déposée à l'Assemblée nationale pour, pour commencer déjà. Ce qui est important pour l'humain, c'est l'héritage. Les postes, ça passe. L'argent, ça passe, mais c'est quel héritage que nous voulons léguer à la nation? Le changement de la Constitution est envisageable. On peut changer, on peut modifier, c'est normal. Moi, j'ai fait les sciences politiques, donc c'est normal. Mais ce qui n'est pas normal, c'est changer la Constitution pour se pérenniser au pouvoir. Ça, ce n'est pas normal.
1: Il parle de son bilan, par exemple.
0: Le bilan est très mitigé. Le bilan est très mitigé. Moi, je viens de la masse, je viens de la cité. Je peux vous dire que le peuple... On a marre de beaucoup de choses. Il n'y a pas d'eau, il n'y a pas d'électricité. Il n'y a pas d'accès à des bourses d'études pour les enfants, pour ma population. Il n'y a pas de route, etc. Donc, si vraiment on doit questionner le peuple, je pense qu'on aura des réponses.
1: Vous serez contre le troisième mandat de Félix-Antoine Tshisekedi?
0: Si je puis retourner la question, je voudrais qu'on puisse garder les acquis pour lesquels nous nous sommes battus. L'héritage de la démocratie. Parce que moi, j'ai commencé la politique, comme je vous ai dit, j'ai commencé un peu avec cette vague-là où on empêchait au président, l'ancien président Kabila, de changer la constitution pour s'éterniser au pouvoir. Alors, rien que pour mon calme, c'est-à-dire mon cerveau à moi, il faut que je sois cohérente envers moi-même. Donc, dans cette cohérence, gardons l'héritage de respecter le délai constitutionnel et de respecter les nombres du mandat.
1: Merci beaucoup. Nous restons sensiblement une petite minute pour terminer l'interview et terminer l'émission. Rapidement, un dernier tour de table. Là, on va aller vraiment au pas de course. Emmanuel Djedji.
2: Alors, moi, je vais me permettre de poser une autre question. Voilà, une question qui sort un peu du cadre pour lequel nous sommes là. Mais en Côte d'Ivoire, on a la députée Zamblé Jarvis qui a exprimé le souhait de voir la polygamie encadrée par la loi. Est-ce que c'est quelque chose, vous, en tant que députée en RDC, c'est quelque chose que vous pouvez soutenir?
1: Vous êtes pour ou contre la polygamie en RDC?
0: Mon Dieu, ça c'est quelle question là? Je parle comme les infidèles, vous avez tout gâté là. Je ne sais pas, madame, que chacun fasse ce qu'il veut.
1: D'accord. Elle est pour un troisième mandat, mais au niveau de la polygamie, bon, elle ne se prononce pas.
3: Voilà.
1: D'accord. Jonathan.
3: Alors, honorable, quel message adressez-vous aujourd'hui aux jeunes Africains qui veulent changer leur société, surtout les femmes?
0: Beaucoup de courage, de s'inspirer de nos pères fondateurs, les Lumumba, Oufouette, Julius Nyerere, Kwame Nkrumah. C'était des jeunes. C'était des jeunes qui savaient identifier leur mission et de la remplir. Et j'aimerais appeler ces jeunes-là à identifier notre mission de génération et la remplir. Il faut beaucoup de courage pour changer la vie de nos populations. Il faut beaucoup d'abnégation. Parfois, ce n'est pas facile parce que les réalités ne sont pas les mêmes.
3: Oui.
0: Regardez, parfois, nous, en tant que jeunes, dès qu'on commence à travailler, il faut qu'on s'occupe de nos parents, il faut qu'on s'occupe de nos enfants. Alors qu'ailleurs, les institutions ont mis en place des moyens pour alléger les jeunes qui commencent la vie. Donc voilà, beaucoup de courage, beaucoup d'abnégation.
1: Merci beaucoup, mesdames, messieurs, d'avoir pris du plaisir.
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1: 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Bonjour à tous et bienvenue dans Forum Ivoire sur Life Radio avec moi-même Nadia, votre amie du Forum. Alors, les vacances scolaires sont là, en tout cas pour nos élèves qui ne sont pas en classe d'examen. Un moment très attendu pour les enfants et les ados. Plus de devoirs, plus de réveils matinaux, place au repos et à la détente. Mais pour de nombreux parents, une autre réalité commence. Oui, parlons vrai, parlons peu. Comment occuper nos enfants pendant plusieurs semaines ? Comment éviter qu'ils passent leur temps devant les écrans? Comment transformer ces vacances en des moments utiles, éducatifs et épanouissants? Bien le bonjour à vous, hein, amis du Forum. Aujourd'hui, c'est férié et on profite pour souhaiter bonne fête à tous nos frères musulmans. Vous ne m'avez pas invité, mais ce n'est pas bien grave. En tout cas, profitez les uns des autres et que la paix, rien que la paix, soit sur notre pays, la Côte d'Ivoire. Alors, pour parler de notre sujet du jour, hein, bien entendu, un invité, un ami du Forum, un grand frère, que moi j'ai toujours l'opportunité, le privilège, mais vraiment de recevoir dans Forum Ivoire. Parce que quand il s'agit des enfants, quand il dit allô, il dit je suis là et moi ça me fait plaisir. Bonjour, comment ça va docteur?
2: Bonjour Nadia.
1: Docteur Yapi, conseiller, enfant ado, parent, psychologue, en tout cas lui là, quand on parle d'enfant, il est là. Amen, tu vas bien?
2: Très bien.
1: D'accord, je te permets quand même de souhaiter bonne fête à nos amis. Hein.
2: Oui, tout à fait, on souhaite une très bonne fête Tabaski à tous nos frères et sœurs musulmans.
1: D'accord. Et toi, je veux dire, aujourd'hui, tu t'occupes des enfants. Tu fais quoi exactement pour introduire?
2: Nous voulons sécuriser les enfants.
1: D'accord.
2: Et comme ce sont les vacances, il faut les préserver. Donc, nous avons des activités en cours. Nous avons des séminaires, des conférences et des jeux.
1: En tout cas, tout ce qu'il ludiques, faut.
2: Tout ce qu'il faut.
1: Leur permet de passer de bonnes vacances.
2: Tout à fait. Des vacances surtout saines.
1: Surtout. En tout cas, on va y revenir. Madame, monsieur, merci beaucoup. Vous êtes sur Live Radio, vous suivez Forum Ivoire. On part pour une courte pause et puis on revient juste derrière pour la causerie du Forum. Encore bienvenue à toutes et à tous.

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1: Parce qu'entre amis, mauvaise fréquentation, dépendance au téléphone et manque d'encadrement, les vacances peuvent aussi devenir une période à risque. Alors cet après-midi dans Forum Ivoire, nous posons la question: comment bien encadrer et occuper nos enfants et ados pendant ces vacances? Pour en parler avec nous, je l'ai dit à l'entame de cette émission, Dr Yapi, conseiller psychologue, il accompagne nos enfants, nos ados, il essaie en tout cas chaque jour d'être là afin de pouvoir donner aux enfants et aux parents aussi les outils qu'il faut afin de leur permettre en tout cas d'avoir un bel avenir. Docteur, merci encore une fois d'être avec nous.
2: C'est moi qui vous remercie.
1: Alors tout de suite, moi je veux savoir pourquoi selon toi on se tutoie ici, docteur?
2: Oui, d'accord.
1: Les vacances sont-elles une période sensible pour nos enfants?
2: D'abord, c'est une période de vulnérabilité. Mmh. C'est une période, en principe, où l'enfant doit se reposer. C'est un temps de découverte. Et nous pensons que c'est une période où l'enfant doit avoir des temps de qualité avec ses parents. Mmh. Et donc, quand ce n'est pas le cas, voyez l'enfant exposé. Voici pourquoi, à cette période, il faut préserver davantage les enfants. Je voudrais dire, il faut occuper sainement les enfants. Il faut leur donner des activités qui leur permettront d'apprendre un certain nombre de choses, c'est de ça. Découvrir certaines choses, se préparer pour la rentrée scolaire prochaine.
1: On parle de temps de qualité avec les parents, mais il faut dire que les enfants sont en vacances, mais les parents ne sont pas en vacances. Hein.
2: Tout à fait.
1: Donc à quel moment justement ce temps de qualité avec les parents quand on sait qu'ils ne sont pas toujours présents?
2: Oui, pendant l'année scolaire, ils ont du mal à communiquer parce qu'ils ne se voient pas le plus souvent.
1: C'est clair.
2: Mais puisque les parents savent maintenant que les enfants sont à la maison, au lieu de chercher à se séparer d'eux, et c'est ce que nous demandons aux parents de faire très attention. Mmh. Il ne faut pas se débarrasser des enfants pendant les vacances. C'est le temps où nous devons davantage investir l'amour, prouver à l'enfant que nous l'aimons et que nous puissions nous investir, avoir plus de temps. Si nous devrons, pendant les week-ends, pendant l'année scolaire, où on devrait aller soit à des événements, mariages, funérailles, obsèques et tout ça, mais tant que l'enfant est à la maison, l'enfant est présent, il faut tout faire pour l'occuper sainement avec les activités que nous allons certainement en parler. Et puis, il faut maintenant, puisque nous ne sommes pas des substituts de parents, il faut que les parents puissent au moins avoir un temps, soit une fois par semaine, un temps spécial où ils pourront échanger avec leurs enfants sur, non pas sur des instructions, des ordres et tout, mais sur la vie de l'enfant.
1: Ah ouais,
2: oui.
1: Sur la vie de l'enfant. Et c'est l'occasion aussi, hein, docteur, de dire que quand on sait que l'enfant est... Et en vacances, il faut se réorganiser en tant que parent.
2: C'est cela.
1: Oui, il ne faut pas être partout et dans tout, parce qu'on se dit l'enfant est en vacances. Donc, à nous aussi de disposer de notre temps, justement, pour passer du temps avec l'enfant.
2: Et c'est cela. Mmh. Parce que les enfants sont les meilleurs investissements. Les enfants sont notre héritage. Les gens n'ont pas... Ils ne comprennent pas un peu la dimension des enfants, parce que ce n'est pas que l'éducation que nous apportons aux enfants. Les enfants sont notre futur. Oui, ils sont notre futur. Ouais. Donc, si nous voulons demain, on va dire, finir notre jour sur cette terre, nos jours sur cette terre, si nous voulons bien finir, il faut maintenant investir dans nos enfants.
1: D'accord, c'est bien dit. Docteur, quels sont les vices auxquels sont confrontés les enfants et ados pendant les vacances scolaires, la plupart du temps?
2: Ils sont souvent exposés aux réseaux sociaux. Bon, c'était déjà une addiction pendant l'année scolaire.
1: Pendant l'année scolaire.
2: Oui. Mais pendant les vacances, c'est comme s'ils sont livrés à eux. Et donc, ils vont beaucoup s'investir dans les réseaux sociaux. Ils sont beaucoup attachés à la communication et puis aussi aux mauvaises fréquentations. Et là, en ce moment, puisque si les parents n'ont pas compris ce nombre de choses, ils ne permettent pas que les enfants peut-être sortent, ils seront à la maison et ils vont vivre des choses comme s'ils étaient à l'extérieur. Donc, il y a la mauvaise fréquentation, il y a la consommation des stupéfiants, il y a des films pour adultes qu'ils ne doivent pas regarder, mais ils risquent d'avoir une addiction à ce niveau-là. Et il y a des actions qu'ils ne devraient pas poser, mais malheureusement, la consommation des stupéfiants qui prend assez d'ampleur dans la vie des enfants.
1: Dans la vie des enfants. Et tu as parlé tout à l'heure de mauvaise fréquentation. On sait que quand les enfants sont à la maison, les parents ne sont pas là, la plupart du temps. Et donc, comment justement le parent devrait faire pour surveiller, si c'est le mot adéquat, pour surveiller les fréquentations de l'enfant pendant qu'il n'est pas là. Et l'enfant, il n'a pas cours, il est à la maison, donc on ne sait pas qui peut venir rendre visite, l'enfant peut sortir. Comment à ce niveau-là, le parent pourrait éventuellement faire?
2: Nous avons mis sur pied une stratégie que j'appelle le camp des ados et de la jeunesse. Plusieurs parents, quoi qu'on dise, sont, malgré leur bonne volonté, sont indisponibles ou absents.
1: C'est clair.
2: Compte tenu de la pression sociale. Donc, comment faire combler ce vide émotionnel ou affectif compte tenu de leur manque ou de leur absentéisme? Nous avons décidé d'aider les parents, accompagner les parents. Donc, tout ce que nous leur demandons pendant ces vacances, il faut inscrire d'abord les enfants à ce camp, mais eux-mêmes, ils doivent avoir au moins une fois par semaine un temps d'échange avec leurs enfants.
1: Ah, tu y tiens.
2: Oui, oui, oui. Une fois par semaine, ouais. Ils doivent s'asseoir, parler avec leurs enfants.
1: Parler de quoi?
2: Discuter de la vie, discuter de leurs rêves, parce que les enfants tiennent à leurs rêves et puis tiennent à leurs amitiés. Il faut parler, par exemple, avec l'enfant sur la qualité d'amitié à avoir. Lui, il aime ses amis, mais il faut lui dire la qualité d'amitié à avoir. La base de ses rêves.
1: Donc, il ne faut pas être en tant que parent dans le jugement. Il faut lui présenter ce qui sera bon pour lui. C'est,
2: oui,
1: bien
2: c'est
1: cela.
2: Ce que j'appelle la discipline positive ou l'éducation moderne. Les enfants d'aujourd'hui sont différents des ados il y a 20 ans en arrière.
1: D'accord.
2: Il y a de nouvelles stratégies, de nouvelles approches. Voici pourquoi il faut actualiser le système éducatif des parents. Les parents, nous ne pouvons pas éduquer les parents, mais il y a ce que j'appelle un renforcement de capacité. On veut dire aux parents que nous voulons les accompagner dans l'éducation qu'ils devraient donner à leurs enfants pour qu'ils soient davantage fiers de leurs enfants. Parce que la problématique aujourd'hui, c'est l'autorité parentale qui a disparu.
1: Ah ouais.
2: Oui, et donc ce n'est pas que les parents ont, on va dire, déserté ou ils ont abandonné. Non. Mais l'autorité parentale a disparu. Mmh. Et c'est la société actuelle qui le fait. Parce que le déclin, l'éducation, c'est compte tenu du fait du déclin mondial hein, de l'éducation. Donc, certaines valeurs de probité, de moralité, certaines valeurs ont disparu, vous voyez. Donc, il faut, dans chaque ménage, dans chaque famille, dans chaque maison, il faut tout faire pour restaurer l'autorité parentale. C'est simple. L'enfant sache que papa est papa, maman est maman, et que lui, il est enfant.
1: Quelle que soit l'amitié, il faut savoir que je suis ton père,
2: exactement.
1: Je suis ta mère, d'accord?
2: Exactement.
1: Et ça, comment justement imposer? Souvent, on veut bien faire, mais on a l'impression de mal faire, parce que à force de dire, écoute, je suis ton parent. Finalement, tu as peur d'en faire un peu trop en ce qui concerne l'autorité. Tu te demandes à quel moment je serai ami. On n'arrive pas trop en tant que parent à trouver l'équilibre entre l'autorité et puis la relation amicale qu'il peut avoir entre l'enfant et le parent.
2: Les parents ont une capacité de leadership. Regardez un peu dans leur service. S'ils sont chefs de service, ils ne diront jamais à leur sujet ou à leur collaborateur, je suis ton patron. Ils ne disent
1: oui,
2: pas ça.
1: C'est vrai.
2: Ils ne disent pas, je suis ton patron ou je suis ta patronne. Tu me dois respecter tout. Non, ils ne le font pas. Ils ont des stratégies. Mais c'est ce que nous leur disons. De la même manière que vous parlez aux adultes, sachez que vos enfants, même s'ils sont vos enfants, ils ne sont plus enfants, donc il faut parler avec eux comme des personnes qui doivent faire attention aux actions qu'ils posent parce qu'ils doivent être responsables des actions qu'ils posent.
1: Et docteur, j'aime bien l'exemple en fait avec le patron. Le patron ne va pas te dire « je suis ton patron ».
2: Non, non, non.
1: Mais quand il te dit « bonjour, ça va ?» Quand tu regardes son visage,
2: c'est cela, ouais.
1: Tu sais que c'est le boss,
2: c'est
1: en
2: cela,
1: fait.
2: Oui.
1: Et on salue tous nos boss.
2: C'est ça. Et puis les boss, ils sympathisent le plus souvent.
1: C'est
2: ils
1: clair.
2: Discutent avec leurs collaborateurs. Mmh. Et vous voyez, il y a une bonne ambiance parce qu'ils veulent le succès de l'entreprise. Ils veulent le succès de l'entreprise, ils veulent la réussite de l'entreprise. Donc il est obligé de mettre tout le monde à l'aise, n'est-ce pas? C'est comme ça dans la famille.
1: Ça doit être comme ça.
2: Pareil, dans la famille, il faut mettre les enfants à l'aise. Il ne faut pas les humilier. Oui, il ne faut pas les humilier. La plupart des enfants d'aujourd'hui avec qui nous avons des échanges, mais ce qui est revenu, c'est l'humiliation.
1: Et comment un parent peut humilier? Tu es mon enfant, je veux te dire, lève-toi, va te coucher, va rentre à la maison. À quel moment on parle d'humiliation? Après, on a l'impression que, en tant que parent, on peut plus faire on peut plus jouer notre rôle de parent.
2: Si.
1: On nous juge pour tout. Nos enfants nous jugent pour tout.
2: Non, on le fait. Il faut savoir parler. Il faut savoir s'adresser à l'enfant. Il faut savoir échanger à l'enfant. C'est ce que je dis. Nos bébés, ils sont nés bout de chou. On les embrasse, on les cajole et tout. Mais au fur et à mesure qu'ils grandissent, nous avons tendance à... D'abord, on les prend comme des personnes qui devraient être indépendantes. Bon, ce n'est pas le cas. Mais en même temps que nous voulons les responsabiliser, en même temps, nous les humilions. C'est-à-dire, nous leur donnons des instructions comme s'ils étaient encore des bébés, des enfants.
1: Exemple d'humiliation.
2: Voici l'enfant. Ah, bah, vous... qui, je dis un exemple. Donc, l'enfant dormait, je dis n'importe quoi.
1: Oui, bien sûr.
2: Il est ado et puis il a fait pipi au lit.
1: Ah oui.
2: Oui, il a fait pipi au lit. Ça peut arriver. Alors, c'est ton bébé. Mais il n'est plus un bébé. Il commence à voir clair, comme on le dit. Et tu viens le voir devant ses frères. Je ne parle même pas de ses amis.
1: Hein. Ah, même devant ses frères?
2: Non, je ne parle même pas de ses amis, je parle de ses frères et sœurs. Et tu viens lui dire, mais comment toi, un grand comme ça, tu as fait pipi? C'est frustrant.
1: Devant les frères, c'est frustrant.
2: C'est frustrant. Il faut le voir seul pour lui parler. D'accord. Ah, mon bébé, comment ça a été et tout ça? D'ailleurs, il a honte. Il aura du mal à te regarder et tout ça.
1: C'est vrai.
2: Donc, c'est à toi de lui faire comprendre que ça pouvait arriver. Et puis, lui donner un peu des stratégies pour que ces choses n'arrivent pas. Voilà. Et c'est simple. Voilà. Et il y a beaucoup de stratégies pour aider l'enfant à sortir, par exemple, de ce mal-là. Ouais, c'est juste un exemple. Hein.
1: Bien sûr. Ouais,
2: et parmi tant d'autres.
1: Parmi tant d'autres. En tout cas, merci beaucoup de nous suivre en ce jour férié. Nous espérons que vous preniez beaucoup de plaisir à passer du temps avec ceux que vous aimez. C'est ce que nous vous souhaitons. En tout cas, ici, nous, on fait la causerie dans Forum Ivoire avec Dr Yapi. Aujourd'hui, on essaie quand même, dans certaines de nos émissions, d'apporter un tout petit éclairage, un tout petit coup de pouce aux parents, parce qu'on sait que les enfants sont en vacances et ce n'est pas toujours évident de les occuper sainement. Et donc, avec Dr Yapi, conseiller psychologue, accompagnateur de nos enfants, il nous donne des trucs et astuces à mettre sur pied, justement, pour nous aider à aider nos enfants. Alors, docteur, tout à l'heure, quand tu parlais de stupéfiants, la consommation de la drogue et tout, de certains enfants. Est-ce que tu penses que pendant les vacances, ça augmente ou bien on observe quand même une petite pause?
2: Comme je l'ai dit, c'est une période de vulnérabilité pour l'enfant.
1: Les vacances?
2: Les vacances, d'accord. Oui, c'est une grande période de vulnérabilité. Voici pourquoi il faut que les parents occupent sainement les enfants. Et on ne va pas leur dire d'avoir le temps parce qu'on sait qu'ils n'auront jamais le temps. Mais ils pourront quand même une fois par semaine échanger avec les enfants. Et ce qui va combler, ce qui va permettre à l'enfant de s'occuper sainement, il faut inscrire l'enfant au camp que nous allons proposer, où nous aurons des activités, où nous allons permettre à l'enfant d'avoir un certain nombre de choses. Ce qui se passe, c'est que ce n'est pas seulement la consommation des stupéfiants. Il y a aussi la sexualité précoce. Il y a la sexualité précoce. Par exemple, nous avons, avec certaines structures, à la rentrée scolaire, il y avait certaines jeunes filles qui contractaient ou qui étaient enceintes. Donc, les grossesses précoces, je vais dire qu'elles prennent ces grossesses-là pendant les vacances.
1: D'accord.
2: Ou les contacts qui devront... Bon, c'est pas ce que nous souhaitons, mais les contacts qui vont plus tard les enceinter...
1: Pendant
2: les vacances, oui.
1: Elles rencontrent les futurs enceintes.
2: Soit des adultes et maintenant des ados. Des ados comme eux, des jeunes comme eux. Donc, il y a une loi aujourd'hui qui dit que ceux qui sont ados, ou si tu es un adulte, si on te rencontre, on te croise avec un adolescent, c'est cela est passible de poursuite judiciaire aujourd'hui.
1: Clair.
2: Mais c'est un fait. Et nous pensons que les adultes devraient faire davantage attention s'ils sont parents à leurs enfants. Voilà, sur ces deux fléaux-là, la sexualité précoce. Bon, on va dire trois. La sexualité précoce, la consommation des stupéfiants et l'influence des réseaux sociaux.
1: D'accord. La sexualité précoce, la consommation de stupéfiants et l'influence des réseaux sociaux.
2: Ouais, je peux ajouter l'influence des réseaux sociaux, les mauvaises fréquentations. Donc, on va aller jusqu'à quatre. Donc, il y a l'influence des réseaux sociaux. Ce qui suit tout de suite, ce sont les mauvaises fréquentations.
1: D'accord.
2: Juste après, il y a la sexualité précoce et enfin, la consommation des stupéfiants.
1: D'accord. Donc, les parents, en fait, leur présence dans la vie de leurs enfants va permettre quand même de pouvoir éviter ces choses-là.
2: Oui, c'est indéniable. Il faut absolument, c'est ce que j'ai dit, quelle que soit notre approche, nous ne pouvons pas remplacer les parents dans la vie des enfants. Déjà, même s'ils ont un problème d'autorité parentale, aucun administrateur, aucun psychologue, aucun conseiller viendra prendre la place du parent dans la vie de l'enfant. C'est pas possible.
1: C'est clair. C'est clair. Vous essayez quand même d'accompagner, de donner des conseils et de tirer la sonnette d'alarme pour c'est que cela. Chaque parent vraiment puisse jouer son rôle.
2: Oui.
1: Et nous, avec vous ici dans Forum Ivoire, on essaie, au travers de nos différentes thématiques, d'éclairer la lanterne de tous nos auditeurs. Et franchement, ça fait du bien d'avoir des retours et de savoir qu'on a reçu cet expert-là et il a éclairé, on a compris. Et à partir de Forum Ivoire, on a eu un changement de mentalité. En tout cas, merci beaucoup. On va marquer une courte pause, d'accord, histoire de te permettre de souffler un peu, de boire un peu d'eau, pourquoi pas. Et puis, on se retrouve derrière pour poursuivre dans la causerie du Forum. 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Aujourd'hui, on parle de vacances scolaires, comment occuper nos enfants et ados. Et on profite pour souhaiter bon courage à tous ceux qui ne sont pas encore en vacances, qui sont en train en ce moment de se préparer pour les examens de fin d'année. Et puis à tous les musulmans du monde entier, on pense à vous. Bon appétit. Et puis on se retrouve dans un court instant. À tout à l'heure.
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0: Vacances scolaires, comment occuper nos enfants et ados? On en parle aujourd'hui dans la causerie du forum avec Dr Yapi, conseiller, psychologue, et puis avec également tous ceux qui nous écoutent, avec vous, amis du forum. On espère que vous faites la causerie déjà chez vous, même si aujourd'hui est jour quand même férié. On prend beaucoup de plaisir à vous présenter ce numéro du forum Ivoire. Alors, très cher docteur, tout à l'heure, avant de partir à la pause, tu parlais justement de ces quatre types de fléaux justement que nos enfants connaissent de plus en plus. Moi, j'aimerais qu'on s'arrête un peu sur l'influence des réseaux sociaux. À quel moment, sinon, quand on peut parler d'excès? Parce qu'en même temps, ils sont en vacances, hein. En même temps, on peut pas leur demander de ne pas être sur les écrans. Mais à quel moment parler d'excès pendant ces vacances-là?
1: On ne peut pas leur interdire les réseaux sociaux. Mais comme je le disais, il faut occuper sainement l'enfant. Donc, si l'enfant a les réseaux ou il a le réseau social avec lui, il faut savoir ce qu'il regarde. Puisque c'est une période de découverte aussi. Donc, on peut dire à l'enfant qu'il fasse des recherches. Il y a certaines choses, des thématiques qu'on peut lui permettre d'avoir. Et d'ailleurs, c'est ce que nous allons faire aussi. Donc, il faut, quand l'enfant est tout le temps sur les réseaux et puis il regarde ce qui se passe ailleurs, il passe son temps à rire, ce n'est pas mauvais, mais il ne faudrait pas qu'il passe toute la journée à gérer les réseaux sociaux.
0: Ok.
1: C'est très important.
0: D'accord. Et comment fixer les limites? Quand on n'est pas là, quand on sait qu'on n'est pas à la maison, comment on fait? Est-ce qu'il y a des trucs et astuces pour nous permettre de contrôler quand même?
1: Oui, il y a des jeux éducatifs. Mmh. Il faut, par exemple, donner des bouquins à l'enfant, permettre à l'enfant de lire un certain nombre de choses. Vous vous organisez entre parents. Si je vous donne un exemple, si vous avez une rencontre avec l'enfant le samedi ou le dimanche, vous pouvez faire un challenge avec lui.
0: D'accord.
1: Voilà, du lundi à samedi, on verra combien de chapitres, par exemple, il pourra lire. Et puis, un exposé qu'il pourra faire, et puis tirer des leçons. Il y a certaines choses qu'on pourrait faire avec l'enfant pour l'occuper sainement. Puisque nous avons un objectif, donc on peut aller en librairie et puis on lui prodigue certaines choses pour atteindre à nos objectifs. Tout ce que nous faisons avec l'enfant, c'est parce que nous avons un objectif.
0: C'est clair, ouais. C'est clair. Et tout à l'heure, tu parlais des activités qu'on pourrait, demander à l'enfant de faire. Est-ce que quand on demande à l'enfant de faire ses activités, le parent devrait par moment faire l'activité avec l'enfant? Ou bien ce n'est pas nécessaire?
1: Non, je pense que lorsque le parent va aider l'enfant à faire l'activité, l'enfant sera davantage heureux. Je veux dire, sera plus épanoui, il comprendra davantage la nécessité de cette activité. Donc, je pense que les parents doivent savoir que leur approche vis-à-vis de leurs enfants, d'abord les crédibilise en tant que parents, oui.
0: Ouais, j'aime bien cette expression.
1: Les crédibilise en tant que parents et puis pousse l'enfant à mieux se donner. Voilà. Le don de soi qui, souvent, ça pesantissait à un moment donné et ce qui fait que plusieurs enfants tombent dans la dépression.
0: D'accord.
1: Voilà. C'est, bon, là, je parle en tant que conseiller psychologue. Hein.
0: OK.
1: C'est-à-dire, l'approche des parents aide l'enfant à se donner davantage. Voilà. D'accord. Puisque la plupart des enfants dépressifs ont toujours eu un fossé communicationnel avec leurs parents. La plupart des dépressifs. Donc, pour guérir, ou je vais dire pour aider l'enfant, pour qu'il évite même la dépression et pour l'encourager à mieux se donner et à s'investir dans les recherches, dans la découverte et surtout de s'occuper sainement, il faut que les parents s'impliquent.
0: C'est pas le sujet, mais tu en fais cas, donc je voudrais justement rebondir là-dessus. Comment on fait pour savoir tout de suite que notre enfant est en dépression? Est-ce qu'il y a des signaux?
1: Oui, il y a des signaux aussi. L'enfant est souvent, il se décourage vite, ou bien il a tendance à rester dans un certain mutisme. Et c'est délicat. Même quand il se tait, c'est ce que nous appelons un traumatisme psychique.
0: Même quand il se tait, c'est-à-dire un enfant qui n'est pas très bavard?
1: Non, pas qu'il n'est pas très bavard.
0: Mais il y a des enfants... Calme, non, c'est pas pareil.
1: Oui, bon, il y a des enfants qui sont calmes, mais...
0: Ou bien un enfant qui a l'habitude de parler, puis un moment, tu te rends compte que...
1: Exactement.
0: Ok, d'accord.
1: Mais un enfant même de nature doit pas être calme. Un enfant, tout enfant doit être éveillé. Un enfant éveillé, enfin, ça se voit, hein. Voilà, il a tendance à beaucoup parler, à dire ce nombre de choses, il veut dire ce nombre de choses, mais on l'éduque, hein.
0: Bien sûr,
1: il déborde pas. Mais un enfant qui qui est très éveillé, et puis du coup, un jour, du jour au lendemain, qui a tendance à ne plus trop parler, ou bien par exemple, les jeunes filles souvent, qui disent, oh, je ne vais pas parler parce que si tu parles, par exemple, tu vas te fâcher, ou bien je ne vais pas te faire, je ne vais pas te dire un certain nombre de choses, je ne veux pas que tu te fâches contre moi, je ne veux pas que tu te mettes en colère. Certaines jeunes filles disent ou interpellent leurs parents ainsi, mais plusieurs parents ne prennent pas garde.
0: C'est un signal qu'elle donne.
1: Oui, c'est interpellateur.
0: D'accord.
1: Quand la jeune fille, par exemple, refuse de se confier même à sa mère ou à son père, il y a un souci. C'est pourquoi, justement, c'est quand on discute avec l'enfant, et on verra que c'est venu d'un fait. Il y a eu certainement un événement. Et puis souvent banal, hein. Souvent banal, oui. Souvent, des choses que nous ignorons. Je vais dire que l'enfant ne doit pas être laissé pour compte. Il faut tout faire pour que nous, les parents, nous soyons dans la vie de l'enfant. Non pas seulement parents, mais nous sommes comme des amis. Nous sommes avec lui dans tout ce qu'il vit, dans tout ce qu'il traverse. S'il a subi une humiliation, s'il a vécu une certaine chose à l'école, c'est le lieu, nous, en tant que parents, de lui dire non, mais c'était juste un événement, mais voici ce que tu es. Voilà, lui donner de la valeur. Il faut que l'enfant comprenne qu'il a de la valeur.
0: Et surtout qu'on est, en vacances, il y a certains enfants peut-être qui n'ont pas eu de bons résultats. Et le parent est fâché, donc cela va empiéter un peu sur l'humeur de l'enfant. Est-ce que tu penses, docteur, que c'est l'occasion aussi d'interpeller les parents pour dire, c'est vrai, l'année scolaire n'a pas marché, mais ce n'est pas pour autant qu'on va faire foirer les vacances de nos enfants.
1: Oui, il faut encourager l'enfant, mais vous savez, il y a plusieurs enfants qui sont responsables de leurs échecs. Plusieurs. Donc, c'est-à-dire, on encourage l'enfant. La perte de l'estime de soi est un problème, mais le parent peut gérer cela. Nous pensons qu'on n'a même pas besoin de voir un psychologue pour gérer ça. Le parent peut aider l'enfant à remonter. Cependant, les enfants qui, de leur fait, ont échoué par leurs actions, par leur comportement, par leur désobéissance, il faut leur dire que voici ce que tu as fait, regarde les résultats.
0: Il faut les mettre devant le fait accompli.
1: Tout à fait. Il faut qu'ils sachent que...
0: Est-ce que ce n'est pas un peu accusateur, je
1: non,
0: veux
1: non.
0: dire
1: Non, non.
0: D'accord.
1: Nous leur disons que... Puisque dès le départ, on leur parlait. On leur disait non, il y a des choses à faire pour réussir. On leur a donné des conseils.
0: C'est cela.
1: Ils n'ont pas écouté. Ils n'ont pas suivi. Voici pourquoi ils ont échoué. Plusieurs parmi eux ont échoué du fait des mauvaises fréquentations. Mais on leur avait déjà dit, non, il y a une qualité d'amitié à avoir. Si tu veux être un bon enfant et que tu marches avec un enfant qui n'honore pas ses parents, un enfant qui ne respecte pas ses parents, un enfant qui ne veut pas écouter les conseils, un enfant qui se rébelle même, hein, qui se rébelle à ses parents, un enfant qui conteste ses parents, un enfant qui ne se soumet pas à ses parents, mais c'est normal que tu seras influencé négativement par ce dernier-là. Voilà. Il ne faut pas marcher avec un enfant qui se comporte comme ça. Et si on lui a donné ce genre de consignes et qu'il n'a pas écouté, vous allez voir que ses résultats scolaires vont baisser, puisqu'il va prendre ce tamis-là pour repère.
0: C'est cela.
1: Donc, il ne va pas suivre les cours, il ne va pas étudier, il ne va pas faire ses exercices. Voilà. Et puis, d'une manière ou d'une autre, même s'il a peur de ses parents, il y a des choses qu'il ne peut pas dire à ses parents, mais il sera rebelle dans son cœur, rebelle dans son comportement, rebelle face à ses professeurs, rebelle face à ses enseignants.
0: Donc, par moment, il faut dire les choses à l'enfant. Il faut qu'il sache qu'il est responsable aussi de ce qu'il vit.
1: La plupart des enfants qui échouent, nos enfants sont intelligents. Enfants sont intelligents. Mais la plupart des enfants qui échouent, c'est du fait des conseils qu'ils n'ont pas respectés.
0: Waouh.
1: Oui, parce que la clé de la réussite d'un enfant souvent à l'école, au-delà du fait qu'il doit étudier et tout ça, mais c'est qui il fréquente à l'école.
0: C'est qui il fréquente.
1: Puisqu'il passe plus de temps là-bas qu'à la maison. C'est cela. S'il fréquente son cahier, il va réussir.
0: Et docteur, est-ce que tu penses que justement les vacances peuvent être peuvent apporter quand même une certaine alchimie, sinon un certain calme, vu que c'est quand il est à l'école, il a de mauvaises fréquentations, et là il n'est plus à l'école. Est-ce que tu penses véritablement que ça peut aider?
1: Dans notre stratégie d'approche, nous les reprogrammons.
0: D'accord.
1: Avec le cahier, qui est le meilleur ami à avoir. Ils peuvent discuter avec le cahier.
0: Pendant les vacances, hein?
1: Oui, discuter avec le livre.
0: Ça veut dire quoi? Lire.
1: Je parle de la culture. Il doit se cultiver. Il peut se cultiver avec le livre, mais il peut se cultiver avec les réseaux sociaux.
0: Ah,
1: oui.
0: Nous on dit que disons... les réseaux sociaux ne sont pas toujours mauvais.
1: Non, non.
0: C'est comment on les utilise.
1: Exactement. Je préfère même que l'enfant se documente sur les réseaux sociaux qu'autre chose. Voilà. Donc, on peut l'amener à se documenter et tout. Et donc, pendant les vacances, nous pensons que En tout cas, dans nos stratégies, on reprogramme les enfants qui avaient un mauvais programme pendant l'année scolaire.
0: D'accord. Docteur, il y a cette histoire aussi, en tout cas pour certains parents, d'envoyer leurs enfants faire vacances quelque part chez d'autres amis, chez des parents. Est-ce que c'est conseillé? Est-ce que toi, en tant que psychologue, en tant que conseiller, tu conseilles ça? C'est un pléonasme, bon.
1: Oui. D'abord, en tant que parent, puisque je suis père de trois merveilleux enfants.
0: Oui, quand on embrasse.
1: Oui, je pense qu'il faut... Ce sont les vacances. Et bon, quand j'étais petit, je n'ai pas eu droit à ces colonies-là. Mmh. Voilà. C'est vrai que souvent, on me faisait partie au village ou dans d'autres pays. Mais je pense que pendant les vacances, l'enfant a le plus besoin de la présence des parents. Donc, les parents qui ont tendance à faire partir les enfants ailleurs, je vous assure, hein, on a fait une étude, pas tous, hein, on va dire jusqu'à 50-60% des parents qui font partir leurs enfants dans les colonies ou hors de leur pays ou je sais pas dans
0: ou
1: un endroit ou un autre.
0: Chez des amis, chez des parents. Oui, tout,
1: ouais. Environ 50 à 60% des parents veulent en fait se débarrasser de leurs enfants.
0: Parce que quand ils sont en vacances, ça, ils mangent.
1: C'est cela. Oui, mais c'est ça.
0: On embrasse tous nos enfants en vacances. Hein,
1: et des plus petits, par exemple, qui sont les maîtres de la télé.
0: C'est cela.
1: Et même souvent, des parents font, ils tiennent des propos, ils ne savent pas que l'enfant retient. Il dit, par exemple, à l'enfant que les vacances finissent vite.
0: Oui, c'est vrai.
1: Vous savez, il y a des propos que les enfants ne veulent pas entendre. Ils sont des choses qui créent même souvent un traumatisme chez l'enfant.
0: Souvent, on le dit pour rire, mais les enfants, ils gardent.
1: Ils retiennent. Oui, ils disent, au fait, quand il dit par exemple à l'enfant, oh, les vacances vont venir, vraiment, on va souffrir encore. Peut-être papa qui parle à un moment. L'enfant entend ça, il dit, ah bon? Au fond de lui, il peut dire, non, peut-être mes parents ne m'aiment pas assez.
0: C'est vrai.
1: Voilà, mes parents ne m'aiment pas assez. Et plusieurs parents, en tout cas, c'est ce qui est dommage, plusieurs parents cherchent à se débarrasser de leurs enfants. Et quand ils se débarrassent d'eux, bizarrement, et puis ils disent, ils sont à l'aise. Non, mais comment? Comment tu peux dire que tu es à l'aise parce que ton enfant, tu l'as fait partir ailleurs? Non, ton enfant, c'est ton meilleur copain. C'est ta meilleure amie. Ta jeune fille qui veut rester avec toi, tu veux la balancer, tu l'amènes ailleurs. Alors donc finalement, elle s'est dit, bon, il faut qu'elle cherche des amis. Et puis elle va chercher des amis qui sont dans le même contexte en fait. C'est ce qui est malheureux. Une jeune fille qui est rejetée par ses parents, elle va chercher pour amie une autre jeune fille qui est rejetée par ses parents.
0: Mais après, ce n'est pas du rejet. Hein. On se dit, bon, tu vas aller saluer un peu tata, tu vas aller en colonie pour apprendre. Après, je ne pense pas que les parents le font, enfin, pour certains parents, pour, je ne sais pas, je ne pense pas que ce soit un rejet quand même. Hein. Docteur, ce n'est pas trop dur.
1: Non, je dis 50 à 60% des parents, pas tous les parents.
0: D'accord.
1: 50 à 60% des parents. Nous avons, après, quand les parents ont fait partie de leurs enfants, on leur a posé des questions, on a échangé avec eux et nous avons fait une étude. Dans cette étude-là, nous avons réalisé que 50 à 60% des parents veulent se débarrasser de leurs enfants. Ce n'est pas dû, c'est un fait. Parce que tu appelles, par exemple, le parent, viens à l'école. Pendant l'année scolaire, viens à l'école. Mais il n'a jamais le temps d'aller à l'école. Il n'a jamais le temps. Et maintenant, pendant les vacances, où il doit passer du temps avec l'enfant, il se débarrasse de lui. Bon, c'est quand est-ce que vous allez échanger avec l'enfant? On va parler de l'école avec l'enfant pendant les vacances. Ce n'est pas la rentrée scolaire. La rentrée scolaire se prépare pendant les vacances scolaires, en fait. Wow. C'est cela.
0: C'est tellement bien dit. Et il y a des risques, forcément. Le fait de faire partie ses enfants en vacances ailleurs, ça comprend des risques, docteur?
1: C'est pas mauvais, c'est une bonne chose.
0: Et mais il y a des risques.
1: Il y a des risques, c'est sûr.
0: C'est que, à ton avis, quel peut être le ces risques-là?
1: Mais le premier, c'est qui rencontre.
0: D'accord.
1: Qui il aura pour ami, avec qui il va échanger. En fait, il va rencontrer d'autres enfants. Mais ça dépend des enfants qu'il rencontrera.
0: Par moment, il revient, il a beaucoup de choses de bizarres.
1: Oui, qu'il reçoit comme information.
0: Qu'il reçoit comme information, oui.
1: Voilà, mais... Puisque nous sommes en train de protéger nos enfants, donc nous pensons que les amitiés aussi doivent passer au peigne fin. On a besoin que nos enfants soient bien accompagnés, n'est-ce pas?
0: C'est cela.
1: Voilà. Donc, ce n'est pas le fait de payer assez cher pour faire partie de l'enfant. Déjà, même avec le monde actuel, je pense qu'il serait mieux que l'enfant, au lieu de le faire partie dans un autre endroit, organisons-nous au sein de notre maison. On s'organise et puis l'enfant reçoit les éléments nécessaires
0: mais
1: pour le préparer.
0: À la maison.
1: Ça peut être à la maison, mmh, ou ça peut être ailleurs.
0: Ou ça peut être ailleurs. En tout cas, on va marquer une seconde pause, d'accord? Et puis, on revient juste derrière pour la dernière partie de Forum Ivoire. À tout à l'heure.
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0: Si vous venez de nous prendre en marche, mais soyez les bienvenus, vous êtes sur Life Radio et vous suivez Forum Ivoire. Aujourd'hui, on parle des vacances scolaires, comment occuper nos enfants, nos ados. On sait que ce n'est pas très évident. Et le docteur, notre invité aujourd'hui, il a dit, hein, les parents ont pour la plupart besoin de calme. Donc on a certains propos qu'on tient. On se dit, non, on le dit comme ça. Mais aujourd'hui, dans Forum Ivoire, ben, on réalise que ce sont des choses à éviter. Parce que contrairement à nous, nos enfants, ils gardent, même s'ils ne les expriment pas toujours, nos propos, mais ils gardent et puis ça peut créer d'autres choses. Des propos comme « vous faites trop de bruit, franchement, l'école n'a qu'à vite commencer, oh, mais vous mangez trop, hey, Seigneur !» En tout cas, on essaiera, par la grâce de Dieu, au sorti de cette émission-là, de changer notre façon de faire. Docteur, merci encore pour tous ces éclairages-là, on apprend énormément. Merci infiniment. Donc là, on parlait du fait d'envoyer nos enfants par moment faire vacances ailleurs, colonies, sans arrière-pensée. Hein. Mais derrière, il peut avoir de lourdes conséquences, c'est bien cela.
1: C'est cela, oui. Comme je disais, les enfants peuvent aller en colonie, c'est pas mauvais. Hein. Voilà. Mais il faut vraiment veiller. Il faut veiller. Et puis, on peut s'organiser et puis avoir un temps avec les enfants. C'est-à-dire, même si ils sont en colonie, nous, on peut s'organiser et puis on débâcle là-bas, on cherche une surprise et puis échanger avec les amis de nos enfants. Voilà. Mmh. C'est pas mauvais. Bon, si tous les on va se dire, mais si tous les parents doivent le faire, il y aura du monde en colonie.
0: C'est clair.
1: Mais toujours est-il que nous devons tout faire. Notre objectif, c'est de tout faire que les parents aient des temps de qualité les enfants.
0: D'accord. Docteur, je voudrais maintenant qu'on parle vraiment des activités utiles et éducatives qu'on pourrait conseiller à tous ces parents-là qui nous écoutent.
1: Ouais.
0: D'abord, sur la base de quoi recommander, sinon sur la base de quoi conseiller une activité à un enfant. Peut-être ses loisirs, c'est qu'il aime, ou bien son éducation, je veux dire, scolaire.
1: Oui.
0: On regarde quoi pour dire, bon, il faut que pendant ces vacances, tu fasses ça. Il y a également, quelque part, ce qu'on fait là pour préparer les enfants à la rentrée prochaine, les cours de vacances. Voilà. Donc, entre tout ça, le parent, souvent, peut être perdu. Donc, comment aider le parent à choisir a choisi l'activité utile et éducative pour l'enfant?
1: La plupart des enfants qui sont à l'école primaire sont déjà en vacances.
0: C'est cela,
1: l'école,
0: oui.
1: L'école primaire et le premier cycle, c'est maintenant là. Le premier cycle. Bon, je pense que les bacheliers, c'est-à-dire ceux qui doivent passer le bac, eux, c'est le mois de juillet.
0: C'est cela.
1: Voilà. Ils seront définitivement en vacances parce que les résultats du bac sortiront
0: fin juin,
1: début juillet.
0: Ok.
1: Voilà. Voilà. Et donc, ce qu'il faut faire, c'est d'occuper les enfants à je pense, les jeux éducatifs, des jeux qui leur permettront de développer certaines choses, des facteurs. Vous voyez, si par exemple votre enfant, c'est pourquoi je dis qu'il faut échanger avec l'enfant, parce que nous prescrivons à l'enfant des jeux qui vont converger ou qui vont l'aider à se réaliser ou pour atteindre un objectif que nous voulons pour notre enfant. Je dis un exemple. Si un enfant, par exemple, il rêve d'être un pilote et tout ça, pendant les vacances, c'est le moment de l'amener à découvrir un certain nombre de choses sur l'aviation, certaines choses. Vous pourrez même l'inviter soit à l'aéroport, trouver des trucs, toutes ces choses qui vont l'aider.
0: Oui, lui permettre de flirter avec déjà ce qu'il aime.
1: Exactement. Et voilà. Un enfant, par exemple, qui rêve d'être docteur, c'est son rêve d'être docteur, mais il faut voir, soit dans un CHU, trouver un collègue ou une amie, un parent, docteur, médecin, ou que l'enfant passe au moins un séjour là-bas.
0: D'accord.
1: Voilà. Et ce sont ces choses-là qui vont aider l'enfant à comprendre que, attention, il y a des choses que je ne dois pas faire parce que ses rêves sont perçus par ses parents. Nous avons, ça je parle encore psychologiquement puisque je suis professeur en psychologie et l'éducation. Nous tablons sur le rêve des enfants. Chaque enfant a un rêve. Et c'est sur le rêve de l'enfant qu'il faut en réalité l'éduquer. Voilà, bon, c'est l'Européen le fait, mais malheureusement en Afrique, nous, on n'a pas cette tendance-là. On a tendance à permettre à l'enfant de tout faire à la fois. Or, l'enfant, il a un rêve, il faut l'amener à converger ou s'investir pour que l'enfant atteigne ses objectifs.
0: C'est cela.
1: Tous les investissements que nous devons faire devraient aider l'enfant à se réaliser.
0: Après, on se dit, on parle de vacances, donc il faut permettre à l'enfant de dormir, de vraiment se reposer. Est-ce que c'est le moment d'aller dire, va faire un stage d'immersion, on se dit, bon, est-ce que c'est le moment?
1: Non, il peut se reposer. À l'époque, il s'est réveillé assez tôt. Ce qui doit prendre peut-être le cas où on doit le déposer, il s'est réveillé à 5 heures, mais en
0: ou
1: vacances...
0: Ou bien le transport en commun.
1: Oui, mais en vacances, ce n'est pas le cas. En vacances, il va plutôt se reposer, il va bien se reposer. Mais vous verrez que pendant les vacances, les enfants ne dormiront pas tôt.
0: C'est clair.
1: Ils dorment tard. Donc, s'ils dorment tard, c'est qu'ils sont peut-être sur les réseaux. Bon,
0: ou c'est bien vrai devant que, la télé aussi.
1: Voilà, devant la télé, mais il faut l'aider. Il faut l'aider. Vous savez, quand on permet à l'enfant, par exemple, je vais vous donner un exemple, de beaucoup lire, cela l'aide. Cela l'aide. Vous verrez qu'il va continuer à avoir son éducation dans une certaine discipline, dans le repos. Il pourra se reposer à temps, il pourra se réveiller à temps. Quand bien même qu'il soit pendant les vacances, il va se réveiller encore à 5 heures, ou à 6 heures ou à 7 heures, ça dépendra.
0: Ça dépend. Merci beaucoup de nous suivre. Vous êtes toujours sur Life Radio et vous suivez Forum Ivoire avec Nadia. Et notre invité du jour, Dr Yapi, conseiller psychologue. Avec lui, on parle des vacances scolaires, comment aider nos enfants à s'occuper sainement pendant ces vacances-là. Et je vous assure qu'on en a besoin en tant que parents. On a besoin d'entendre ces choses-là. On n'est pas tellement à l'aise par moment avec certaines vérités. Mais bon, c'est ça Forum Ivoire. Voilà, on nous choque pour nous permettre d'être de meilleurs de nous-mêmes. Docteur, il y a à côté aussi des tâches ménagères. D'autres disent il faut pendant les vacances là inculquer vraiment certaines choses aux enfants. Il y en a à côté qui disent non, c'est pas le moment. Finalement, est-ce qu'on doit mettre cela dans le programme de nos enfants pendant ces vacances là?
1: Oui, j'ai envie de dire que c'est pendant les vacances qu'il faut mieux éduquer l'enfant à la propriété, à la culture, aux soins domestiques. C'est-à-dire, le jeune garçon, par exemple, il devrait se réveiller, faire son lit, nettoyer le salon, faire ce nombre de choses. La jeune fille, c'est naturellement la culture.

0: parents ne savent pas. Confier une tâche à un enfant, en réalité, c'est dire à l'enfant, j'ai confiance en toi.
1: Ah oui.
0: Ah ben oui. Confier une tâche à un enfant chaque jour, une tâche journalière, et où l'enfant doit te rendre compte. L'enfant s'est dit, ben tiens, mon père a confiance en moi, malgré mon âge. Voilà. Moi, je me souviens, j'étais encore à l'école primaire, où je représentais mon père à des obsèques.
1: Ah bon?
0: Ouais.
1: D'accord.
0: Mon père m'envoyait et je prenais des cars en commun, puis c'était un convoi. Je prenais des cas, je me souviens bien que j'ai été à deux funérailles, j'ai été à Gagnoa, j'étais dans un...
1: Ça, c'est lourd aussi, il y a des obsèques.
0: Oui, en fait, il m'a demandé de le représenter.
1: D'accord.
0: Et je l'ai représenté. Bon, c'était terrible. C'était la mère de son patron qui était décédée.
1: C'est pas possible.
0: Mon père était instituteur, son père et son patron était le conseil pédagogique qui avait perdu sa mère. Tenez-vous bien. C'est moi, j'ai représenté mon père à ces obsèques-là.
1: Et tu as pris la parole ce jour-là?
0: Non, j'ai pas pris la parole, mais j'étais là. Et
1: bien
0: puis
1: sapé.
0: Oui, et puis je partais souvent voir le conseil pédagogique pour dire, ah, vraiment, Yako, papa m'a dit vraiment, il faut que je sois là avec vous. Et je suis là, je vous soutiens. Et sachez que je vous soutiens, pas seulement au nom de mon père, mais en mon nom propre.
1: Et ça fait vraiment rire. Mais je veux dire, derrière, comment on se sent quand on a une telle responsabilité en tant qu'enfant?
0: C'est une fierté.
1: Ah ben ouais.
0: Et quand on revient à la tête haute, c'est cela, parce que tout ce que nous voyons aujourd'hui, la dépression, vient du fait que l'enfant a déjà perdu une estime de soi. C'est cela. Donc c'est l'estime de soi qui a disparu, qui pousse à la dépression. Et c'est pourquoi il faut plutôt que l'enfant comprenne qu'il a de la valeur. Il a du prix aux yeux de ses parents et il a de la valeur. Même si dehors on lui dit que tu ne vois rien, lui c'est dit non, moi je suis quelqu'un.
1: Ah oui.
0: Oui, c'est à la maison qu'on cultive cette force-là.
1: Donc, docteur est en train de nous dire, il faut que, en tant que parents, de plus en plus, on responsabilise nos enfants.
0: C'est très important.
1: Faut pas qu'on ait peur de l'âge, parce que par moments, j'ai dit, non, il est petit, elle est petite, est-ce qu'elle pourra? Et tu te rends compte que finalement, l'enfant même peut faire. Tu te dis, mais attention!
0: J'ai dit à un parent il n'y a pas longtemps, je lui disais que quand un enfant pose une question sur certaines choses, des sujets souvent problématiques ou bien des sujets tabous, le plus souvent, il a déjà l'information.
1: Ah ouais.
0: Oui. Donc, nos enfants, les enfants d'aujourd'hui sont différents. À l'époque, on ne pouvait pas demander à un parent s'il se porte bien. Mais aujourd'hui, c'est le cas. Si un enfant peut regarder sa mère ou son père, demander « Papa, tu vas bien ?»«
1: Ah oui.
0: Maman, est-ce que tu vas bien ?» Ça veut dire que l'enfant se soucie du bien-être de son père, de sa mère. Ça veut dire qu'ils ont poussé, enfin, ils sont un peu plus éveillés. Bon, je dirais plus intelligent.
1: Ah oui, comment?
0: Bon, en réalité, les enfants d'aujourd'hui, ils ont une plus grande capacité de rétention et de copiage à la fois et d'influence. C'est ça ce paradoxe-là. C'est ce mélange-là que nous devons. C'est pourquoi il faut être équilibré.
1: D'accord.
0: Nous sommes parents, mais en même temps, il faut dire à l'enfant que malgré que je sois ton parent, je suis aussi ton ami.
1: Et un être humain aussi. Oui. Il va arriver des moments aussi où maman peut être fatiguée et tout. Donc, ça fait toujours plaisir.
0: Il faut tout me dire.
1: Il faut tout me dire, c'est clair.
0: Il faut tout me dire parce que, bon, dans tous les cas, je cause souvent avec toi et puis je dis un certain nombre de choses. Non, non, toi, tu peux tout me dire.
1: Tu peux tout me dire. Docteur, je sais que toi, personnellement, tu as fait de ça vraiment ton activité.
0: Ouais.
1: Au service des enfants, au service des parents, un suivi, mais franchement, au jour le jour, aujourd'hui, c'est quoi ton actualité pour ces vacances-là? Qu'est-ce que tu offres aux enfants et aux parents pour leur permettre de passer de bonnes vacances?
0: Alors, cette année, pour ces vacances, nous mettons sur pied le camp des ados et de la jeunesse. Le camp des ados et de la jeunesse. C'est une période exceptionnelle. Nous appelons ça 48 heures. Le programme s'intitule 48 heures pour sauver mon enfant.
1: D'accord.
0: Pendant 2 jours, nous rencontrons l'enfant, nous parlons à l'enfant. Il y a des débats, des échanges. Il y a 4 classes. Il y a les enfants du primaire, les enfants du premier cycle, les enfants du second cycle et des jeunes adultes et des étudiants. Voilà, ils sont dans la même classe. Nous pensons que quand nous rencontrons les enfants du primaire, par exemple, il faut leur donner les éléments nécessaires, les rudiments qui leur permettront d'être des enfants de valeur. Ils se disent qu'ils ont de l'espoir. Donc, on met en eux, si vous voulez, bon, ce n'est pas un téléchargement, mais on leur donne des choses qui leur permettront à penser à leur futur.
1: D'accord.
0: Voilà. Donc, c'est très, très, très important. Et puis, vous savez, je suis chrétien. Et la plupart des religieux savent que la valeur d'un enfant provient de sa perception de la divinité.
1: D'accord.
0: Si vous voulez, la plupart des enfants que nous avons rencontrés, bon, ou parler, je vais dire terre à terre, il y a une différence entre un enfant qui ne croit pas en Dieu et celui qui croit en Dieu.
1: D'accord.
0: Ou un enfant qui ne croit pas en Dieu, il lui sera difficile, par exemple, de comprendre certaines valeurs.

0: Mais pour un enfant qui croit en Dieu, qui aura la crainte de Dieu, nous avons plus facile. Il y a certaines choses que nous lui prodiguons et qui lui permettront, bien entendu, de sortir. Peut-être s'il était dans un cocon, on pourra l'aider à sortir.
1: D'accord. Et c'est clair que peut-être nombreux sont les parents qui nous suivent et qui sont intéressés justement par ce camp-là. Est-ce qu'il y a un contact? Est-ce qu'on peut éventuellement donner un numéro de téléphone assez rapidement?
0: Oui, pour les parents qui voudraient nous contacter pour de plus amples informations, c'est le 07 78 31 77 31. 07 78 31 77 31.
1: D'accord. Vacances scolaires, comment occuper nos enfants finalement, docteur? Qu'est-ce qu'on doit retenir? On a dit de très belles choses. Un parent qui nous écoute ou qui vient de nous prendre en marche, qu'est-ce qu'on devrait retenir pour aider les parents à aider leurs enfants pendant toutes ces vacances scolaires?
0: C'est cela. Il faut occuper sainement les enfants. C'est une première action à poser. La seconde chose, il faut avoir un temps de qualité avec les enfants. Il faut tout faire une fois par semaine. Le parent doit échanger avec ses enfants. C'est très important. Et puis, les parents qui n'arrivent pas à contrôler leurs enfants, les enfants qui sont dit les enfants incontrôlables, le camp que nous proposons est destiné à aider. Non pas les meilleurs, non pas seulement les excellents, mais aussi les enfants incontrôlables. Notre rôle, c'est de mettre dans le cœur ou de rétablir dans le cœur de ces enfants-là l'autorité parentale. C'est-à-dire, quel que soit le niveau d'absentéisme du parent, nous voulons que tu sois un bon enfant. Tu dois être un bon enfant.
1: Tu dois être un bon enfant. Franchement, merci beaucoup. Je rappelle qu'on était avec docteur, rappelle-moi ton nom.
0: Yapi Ghislain.
1: Docteur Yapi Ghislain. Avec lui, on a parlé vraiment de comment occuper nos enfants en cette période de vacances scolaires. Merci vraiment, docteur.
0: C'est moi.
1: Pour vraiment tous ces éclairages-là. Les vacances, moi, je dirais, ne sont pas seulement une pause. Hein. Elles sont aussi, comme docteur l'a dit, une opportunité pour apprendre autrement, découvrir, grandir et renforcer surtout les liens familiaux. Alors, les parents ayant du temps à consacrer à nos enfants et puis nous souhaitons de belles vacances scolaires. On se donne rendez-vous demain avec le même plaisir. D'ici là, portez-vous bien. Bye bye.

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2: Wesh, salut la famille, bienvenue au rendez-vous de la trappe, de la drill, du boom bap, rendez-vous de la jersey drill, rendez-vous de cette merveilleuse culture que nous a laissé les pères fondateurs depuis les années 70 et qu'on essaie de perpétrer ici en Côte d'Ivoire à travers le monde entier. On va commencer d'abord par saluer le chroniqueur de luxe Henri Djaniamé qui est sur le côté ouest. Henri Djaniamé, comment ça se passe?
3: Yo, salut à toi Boris, salut à tous les auditeurs.
2: Ok, on va rendre hommage aux pères fondateurs, nos glorieux, la glorieuse trinité de la culture.
3: Ah, le quatuor, on a dit le quatuor.
2: Non, le quatuor, c'est un peu complexe. Mais sinon, d'abord, on salue Grandmaster Flash,
3: cool.
2: Africa Bambaataa, que Dieu ait son âme, et notre père local, Yves Ogo Junior. Merci pour le hip-hop, merci pour la culture, merci pour le rap, parce qu'on adore ça et puis on vit avec ça. Celui qui est avec nous aujourd'hui est une icône du rap de rue, une icône du dope rap par excellence. Il a fait ses armes aux côtés des plus grands et aujourd'hui reconnu comme une légende du freestyle, légende de l'impro, légende du clash à chaud. Il est fort, il est hyper talentueux, on est très fier qu'il soit en même temps ivoirien. En plus de toutes ses qualités, c'est Mister Lunique Griot. Lunique Griot, comment vas-tu?
4: Ça va. Salutations à tous les auditeurs.
2: Bienvenue.
4: Henri le chroniqueur. Boris.
2: Non, on rend toujours hommage aux créateurs du rap parce que c'est important.
4: C'est important.
2: Faut faire vivre la culture. Voilà, ils ont fait ça, ils nous ont envoyé. Parce que le hip-hop, c'est pas quelque chose de merveilleux. C'est des gens qui ont créé et puis ça continue d'exister.
4: Exactement.
2: Donc c'est ça, c'est pas un arrêt de messianique, mais c'est juste l'histoire. Voilà. Donc on t'explique rapidement l'unique et on va démarrer par un petit top de chansons qui sont sorties récemment, qu'on prend sur YouTube et tout. On écoute, on débriefe, on fait le chroniqueur rap, on analyse parce qu'on sait que on connaît la culture et puis après on rentre dans le vif du sujet, on écoute tes sons, on parle de ton parcours et puis à la fin tu nous lâches un bon freestyle. C'est bon, non?
4: C'est bon, toujours.
2: Ok, d'accord. Donc on part tout de suite pour Sadja Fool dans On est en tas.
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2: Alors, dans le Sadja Fool de ce jour, on va démarrer directement sur les bords de la scène, je pense. Ce serait bien avec un Ivoirien qui nous fait, qui nous rend fiers. Il nous rend fiers depuis de longues années dans le milieu du rap en France et récemment, il a commencé à amorcer son grand retour. Ouais. Il s'agit de l'enfant de Gagnoua, Oku, Nyakuri, bien entendu, Kaaris. Alors, déjà, le retour de Kaaris, comment tu appréhendes ça? Comment tu sens ça en tant qu'acteur de la culture hip-hop?
4: Ben, je trouve que c'est bien. Kaaris quand même a marqué le rap français.
2: Ouais.
4: A marqué, c'est lui qui a, on va dire quand même, qui a trusté la drill.
2: Franchement, qui a fait ça.
4: Donc voilà. Et puis donc qu'ils reviennent, ouais, c'est pas mal. Après un passage au cinéma, c'est bien qu'ils reviennent mettre un peu de sale.
2: Ouais, c'est bon. Alors Henri, Kaaris qui revient, il a fait le cercle avec Sofiane. Ensuite, il a enchaîné avec ce titre qu'on va écouter maintenant. Ça s'appelle La Chèvre. Ça t'enjaille, mais tu trouves que c'est les mêmes choses.
3: Ça m'enjaille. On en parlait la semaine passée. Ouais. Kaaris, on sait tous que c'est lui qui a donné un autre tournant au rap français.
2: Exactement.
3: Avec la trappe et tout ça.
2: Mmh.
3: Donc, voilà, ça m'a fait plaisir de déjà avec ses projets hors noir et tout ça.
2: Okay.
3: On a tous kiffé, on a tous vu Kaaris mettre le rap à un autre niveau encore.
2: C'est ça même.
3: Et qu'il y ait eu une pause pendant longtemps, bon, on s'est dit il a bien mérité quand même.
2: Mmh.
3: Et qu'il revienne, on se dit on va repasser encore à un autre tournant. Et moi, ça fait toujours plaisir. Ouais.
2: Allez, on écoute maintenant l'enfant du 9-3, le Sevanin Fils de Côte d'Ivoire. C'est Rizka, le titre et c'est La Chèvre. On écoute ça.
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0: 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Nous, les enfants du rap, on est comme ça. On est gâtés ou bien c'est la culture. À votre avis.
1: C'est la culture, c'est l'entertainment, ouais, c'est ce que le public demande aussi. Donc, ouais. Allons-y. Hein.
0: On est des enfants rebelles, on fait le en truc. En tout cas. Exactement, il y a fond. En tout cas, Caris a déchiré, ça fait plaisir parce qu'il revient en force et nous, on est content. Le son est toujours aussi bon. Là, il a envoyé encore un nouveau flow.
2: Ouais, on a hâte que le 12 juin arrive parce que c'est là la date de sortie du projet Bakugan. Donc, on a hâte que le 12 juin arrive. Mais du coup, je me demande, est-ce qu'il va finalement faire sortir au fur et à mesure un single du projet à
0: chaque fois? Non, forcément, il y aura ça. Il y aura au moins 4 singles, 5 singles qui vont sortir. Puis après, tout le bloc vient derrière maintenant.
2: Ah, vas-y, c'est à nous seulement.
0: C'est la technique, c'est comme ça. C'est comme ça, les gars chicotent. C'est comme ça, les gars chicotent. Allez, on va rester en France, on va rester dans l'Hexagone avec un rappeur que j'apprécie particulièrement. Une légende aussi du kickage, le professeur Punchline. Il nous a ramené un nouveau titre. Ça s'appelle Légende du voyage. Un beau clin d'œil à ses origines gitanes. Il s'agit bien entendu de cette guerre. Franchement, cette Gex, je finis jamais de parler de lui, je finis jamais de l'apprécier parce que il fait du bon rap. C'est juste un passionné qui nous raconte sa vie en rime et ça fait toujours plaisir. On va écouter ensemble cette Gecko, légende du voyage, du pur rap de Barlou. Allez, on écoute ça maintenant.

0: Cyprien. Cette gecko, il sait toujours trouver le rap qui parle directement aux âmes. Henri, ouais. Les gens du voyage, du set Gex aussi dans sa splendeur. Ouais. Tes avis sur le son, le flow de set Gex, ce beat qui est assez aérien.
1: En fait, tu sais, c'est ça qui me plaît chez set Gecko. C'est ouais. qu'il est toujours attaché à cette racine-là, cette petite touche de toujours boom bap. Ouais. Il a toujours ce petit côté là.
0: Même si les pièces alourdissent, ouais. mais il a toujours
1: ce retour vers le passé.
0: Exactement.
1: Qui veut toujours chercher à remettre au goût du jour. Mm-hmm. Et c'est ce qui me plaît chez Seth Gecko. C'est ouais. l'un des rats qui continue à
0: faire ça.
1: On l'a vu avec les Titi Parisiens qu'il mm-hmm. a fait sortir. Mm-hmm. Aujourd'hui, la légende. C'est quoi, rappelle-moi le titre ?
0: Légende du voyage.
1: Que je découvre aujourd'hui d'ailleurs. Je savais pas que c'était sorti.
0: Ah, bah,
1: moi, ça me met d'accord. Seth Gecko, de toute façon, moi, c'est un gars qui m'a toujours mis d'accord avec ses prods. Et donc, moi, je ne peux que kiffer.
0: C'est bon. Alors, Lulik. Seth Gex, légende du voyage, ouais, on connaît Gex, le personnage,
2: on connaît.
0: Ton analyse.
2: Et puis non, mais Seth Gex, c'est quelqu'un de la punchline, c'est mm-hmm. quelqu'un de la punchline, des images fortes.
0: Exactement.
2: La formule, et puis quand il est en mode comme ça, boom bap, c'est intestable.
0: C'est intestable. Ouais, donc quand Seth Gecko est dans ce mode-là, où il décide de se mettre tranquille, lui-même faire du rap qui lui fait plaisir, ça nous régale toujours. Tu as trouvé, quand il est en mode comme ça, c'est intestable. Allez, on revient sur les bords de la lagune brillante avec un génie de la culture rap ici en Côte d'Ivoire. Il est hyper fort, même si il n'a pas encore atteint l'aura ni le niveau auquel on aimerait tous le voir. Mais je suis sûr que ça va venir. C'est Le Couteau. Il a sorti récemment Triumph. On va écouter ça et puis on revient pour faire nos analyses. Le Couteau dans On est en Ta.

0: Alors là, c'est clair, désormais, Henri Lacaze, Mello, le flow chanté, c'est désormais un passage obligé pour tous les rappeurs. Si tu veux avoir une plus grande écoute, je ne sais pas si c'est...
1: C'est la tendance. Voilà. C'est beaucoup la tendance, surtout avec la nouvelle génération.
0: Ouais.
1: Et ça touche un plus large public, hein, comme tu l'as dit.
0: Ouais.
1: Et ça touche plus même les filles, en fait.
0: Oui, quelque part, j'ai remarqué.
1: Ça ramène beaucoup le public féminin.
0: En général, quand tu vas sur les pages YouTube des rappeurs, leurs chansons, où il y a ce genre de flow, où ils chantent un peu, ce sont les vidéos les plus vues.
1: Ouais. Si.
0: Moi, c'est pas mes chansons préférées en général, c'est des chansons que je n'écoute jamais, mais c'est toujours les chansons les plus vues, c'est ça qui a
1: mais
0: un public plus large,
1: ça fait
0: Claude François un peu, ils sont contents dedans.
1: Je pense que ça adoucit un peu le côté rebelle du rap, tu vois.
0: Ouais. Ben, est-ce qu'on a besoin de ça? Moi, ma question, c'est pourquoi le rap doit se soumettre à des choses que les autres musiques n'ont pas besoin de faire? Est-ce que un Zugloman a besoin de faire des chansons de rap dans ses albums? Mais pourquoi un rappeur a besoin de faire des chansons où il chante? Moi, c'est ma question.
1: Bah, est-ce qu'ils ont besoin?
0: Mais aujourd'hui, ça devient un besoin. C'est comme si tu n'avais pas fait ça.
2: Après, je pense qu'il y a le besoin, certes, mais il y a aussi des... Surtout les plus jeunes qui ont grandi avec ça.
0: Ouais, ça
2: ont découvert cette forme de rap-là directement avec des mélos.
0: Ouais.
2: Il y en a qui ont commencé le rap avec des références comme Drake, exactement, comme ça, où c'est beaucoup de mélos.
0: Ils prennent le plat.
2: Ouais. Et puis, pour le côté grand public, avec ce genre de son... déjà, big up au couteau, c'est le genre de son où ça te permet plus facilement de faire un clip lifestyle.
0: Exactement.
2: Et exporter un peu le mot d'ivoirien à l'étranger. Donc, bon, voilà.
0: Alors, donc pour toi, le couteau, exercice réussi ou bien...
2: Ouais, non, exercice réussi, les expressions sont pas forcées, il y a quand même la touche ivoirienne, le refrain est maîtrisé. Voilà, ils ont ça en eux, ils ont vraiment digéré.
0: Et puis, j'ai vu aussi un petit côté DMV quand même dans le flow.
2: Un peu aussi.
1: Là, c'est l'un de ses sons les plus digestes. Hein, parce que le couteau, il est plus hardcore. Donc,
0: le couteau, lui, vous êtes à l'abattoir.
1: Et je tiens à préciser que ça, en fait, c'est pas son dernier projet en date.
0: Ah bon?
1: Ouais, c'est un projet depuis 2025.
0: Mais le clip est sorti récemment.
1: Voilà, c'est ça, en fait. Le clip, il a fait sortir récemment.
0: La semaine passée.
1: Parce que le son revenait encore à jour, tu vois, avec les réseaux sociaux, TikTok. Et tout ça, donc les gens faisaient ressortir encore le son, donc je pense qu'il a décidé finalement d'en faire un clip.
0: Ok.
1: Et sinon, il a d'autres projets qui sont sortis, mais après ça.
0: C'est bon. En tout cas, force à toi, le couteau, hein, l'exercice est bon. Si l'unique a validé, qui sommes-nous pour ne pas valider? Allez, on va marquer la première pause dans ce rendez-vous.

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9: Nous sommes de retour pour la suite de On est en tas sur Life Radio, la 107.7, la radio, comme tu l'entends, le rendez-vous de la culture hip-hop. Et notre invité du jour, c'est l'unique Griot. Alors, l'unique, ça va, ça se passe, c'est cool.
10: Ouais, ça se passe.
9: Ok, y'a pas d'as, c'est puissant, on est en jaillet. Allez, on reste toujours ici à Abidjan avec les rappeurs de chez nous qui sont aussi super forts. Le dernier Kadja est sorti, on va écouter ça et puis analyser. Le titre, c'est On va faire simple, on écoute ça, c'est le corps en action.

0: Ernie et Kaja, et puis c'est disponible déjà. Moi, ça me rappelle un peu les premières heures du Dirty South, quand les débuts, avant d'arriver à la trap-trap même, à l'époque, ils étaient sur la fin, ils étaient en Louisiane, ils faisaient les sons comme ça. À chaque fois, ça sonnait bizarre dans nos oreilles. Bon, il y avait les Master P un peu, Lil Wayne dans le courant. Bon. En tout cas, ça rappelle une certaine époque, et puis ça fait plaisir de voir que les gars ont des bonnes références comme ça en rap. Henri, on va faire simple de Kaja, comment tu trouves?
1: C'était pas mon premier kiff, parce que c'est un projet de son album encore précédent, qu'il a cherché à faire ressortir encore, parce que depuis il devait faire clipper certains titres. Mais ça va, c'est du Kaja qu'on connaît habituellement, voilà, un Kaja qui est posé sur une prod avec des pieds lourds.
0: Quand tu dis du Kaja qu'on connaît habituellement, là d'autre part, on peut se dire que du genre, tu n'as rien entendu de nouveau, bon, il n'y a rien de spécial.
1: Ouais, exactement, il n'y a rien de nouveau pour moi. J'en connais des titres qui sont similaires en fait.
0: Donc ça, genre, c'est du basique.
1: Voilà, c'est du basique de Kaja.
0: Ok, donc tu penses que Kaja doit pousser encore plus ou bien c'est suffisant si ses fans sont contents?
1: Bon, après, si ses fans sont contents, tant mieux. Hein. Sinon, on n'est pas obligé, il n'est pas obligé de changer sa DA. Hein.
0: Ouais,
1: il y a des artistes qui ont commencé jusqu'à la fin. Donc si ça plaît à sa fanbase, tant mieux. Okay. Moi, je dis juste que moi, au final, c'est pas quelque chose de surprenant pour moi. Voilà, j'en ai écouté plusieurs de ses titres comme ça avec lui. Et donc. Voilà quoi.
0: C'est le mouvement.
1: Voilà, c'est juste le mouvement.
0: Alors, Lunik, on a écouté, on va faire simple de Kaja. Tu étais d'accord avec moi que ça rappelait les premières heures
2: du Dirty South.
0: Et ton analyse personnelle, c'est quoi?
2: On va faire simple. Moi, je pense déjà, il faut commencer à dire que Kaja est dans, pour moi, est dans vraiment ceux qui maintiennent le kickage. On vit le kickage pur, brut. Tu vois, il est dedans, il kick. Après, il y a le choix. Enfin, c'est deux choix. C'est soit aller dans quelque chose de plus ouvert, avec plus de mélos, etc., pour toucher un large public, soit rester vraiment dans sa vibe et éduquer son public.
0: Bon, là, il est au milieu. Il est
2: un peu au milieu, ouais, mais après, il y a des petits trucs comme, bon, voilà, on va baiser ta chérie, des trucs comme peuvent, tu vois, qui peuvent restreindre un peu le son, mais tant que lui, il assume. En fait, je pense que les artistes qui kickent comme ça, ils doivent assumer, soit ils éduquent leur public, soit ils essayent de rejoindre le mainstream, le public plus large. Et voilà, Kaja, je pense que effectivement, il a peut-être plusieurs sons comme ça, mais pour moi, ça fonctionne. On va faire simple, ça tabasse, c'est kické. Ouais.
0: On garde ça
2: et
0: comme
2: puis,
0: ça.
2: Voilà, on garde ça comme ça.
0: La folle,
2: big
0: c'est
2: up
0: bon.
2: Le KDJ, le corps. Yes.
0: Il n'y a pas de drap. Allez, dans cette émission, attends, avant de partir à l'entracte, on va écouter encore une autre chanson qui est assez particulière. C'est un grand retour quand même. C'est All Kerry qui récemment a commencé à balancer des sons. Hein. All Kerry.
2: Vous êtes des connaisseurs fins ici.
0: Ça rappelle une époque. Et là, il en fit avec Lino sur une chanson dont le titre c'est le Turfu. Le concept, ils imaginent un peu ce qui va se passer demain. Vous imaginez comment Lino il est fort dans ce genre de truc.
2: Déjà.
0: Il y a un thème, il doit s'en jaillir. Lino s'est mis bien, All Kerry s'est mis bien. On va écouter ça, c'est Turfu, un feat de ces vieux de la vieille. Là, on écoute ça.

0: Je reviens du futur comme Trunk, fidèle à lui-même, Borsalino, toujours ce génie de la plume, ce surdoué de la face qui sait nous faire plaisir. Alors, l'unique, ton avis, Hall, Kerry, Lino,
1: on peut pas discuter. Qui sommes-nous pour donner un avis? Non, mais en plus, big up à Hall, Kerry. J'ai la chance de faire l'intro d'un de ses prochains projets qui va arriver là avec... avec Kamnouz, avec Kamnouz, Ice Creamy,
0: la belle équipe de l'époque,
1: c'était Factory X, non, ça fait du bien qu'ils reviennent, et puis Hall, Kerry avec sa voix, son flow vraiment qui lui est vraiment propre, ça marche bien avec Lino aussi, c'est bon, ça manque aussi, c'est bien d'avoir aussi des morceaux à thème comme ça bien traités,
0: dans le monde d'aujourd'hui où il y a plus ça, quand même plus ça fait plaisir. Alors Henri, toi qui es d'une autre génération que moi et l'unique, est-ce que vous, ça vous parle ces chansons là où c'est surtout les paroles qu'on doit se concentrer pour écouter, parce que là il y a pas vraiment de vibe,
1: on va mentir, dis-nous la vérité. On veut savoir.
2: Mais Boris, tu me connais mieux. Peut-être que moi, je suis mal placé pour parler de ma génération. Ouais. Parce que moi, moi, je suis beaucoup cultivé et je repars beaucoup en arrière. Ouais. Moi, je déguste beaucoup ce qui est passé avant de venir au présent. Okay. Donc, je ne pourrais pas parler pour mes autres frères de ma même génération. Mais je pense que certains comme moi seront satisfaits de revoir des anciens. Parce que Hall, Kerry, moi, je l'avais carrément oublié. Même son dernier single que j'avais écouté, c'était, je crois, 2021.
0: C'est récent.
2: Ouais, parce que j'avais pas où il était passé. Mm-hmm. Et puis j'ai vu qu'il avait sorti un truc. C'était un truc où. C'est un truc de sport. J'ai oublié le titre.
1: Noblard.
2: Et je dis, mais il est encore là finalement. Mm-hmm. Et puis encore aujourd'hui, j'apprends que Hall, Kerry revient. Moi, ça me fait plaisir de voir des anciens encore au devant de la scène, surtout que eux, ils ont. En fait, leur manière de rapper est différente, est complètement différente de nous, la nouvelle génération d'aujourd'hui, tu vois. Et du coup, ça permet en fait de faire découvrir aux autres ce que c'était le rap à la base, avant que vous commenciez à métamorphoser. Lino, tu connais hein,
0: Lino, c'est
2: incontestable. Lino, avec son timbre vocal particulier, il m'a toujours fait plaisir.
0: C'est Lino.
2: Merci de revenir, merci de continuer ce que tu as commencé. Ça nous fait plaisir. Et ensuite, ça fera plaisir aussi avec. Frère.
0: Exactement. Ouais. Allez, on va finir ce Sadja Fou là en beauté avec une chanson qui va forcément faire tache d'huile dans l'histoire même du hip-hop. Tu sais, Henri, on a toujours notre petite partie, un autre rap. Ouais. Mais cette fois-ci, c'est un autre rap avec une chanson de maintenant. La chanson est sortie la semaine dernière. C'est un featuring de Nas, de Billy Denzy, de M.O.P. avec KRS-One et puis AZ. Okay. Le titre de la chanson, c'est The Last Teacher, les derniers professeurs. C'est du pur, du super lourd, du giga méga lourd. C'est du rap comme à l'essence. Écoutez ça, prenez-en de la graine, c'est un enseignement de carré.

0: Je dédie cette chanson à mon ami DJ Khalif qui va certainement l'adorer s'il la découvre ou s'il la connaît pas déjà. Alors, l'unique, ça te fait quoi de revoir comme ça le professeur Karis One avec Nas, Eazy, un refrain de Billy Denzi comme la grande époque de M.O.P. Non, mais... C'est une chanson de 2026. Qu'est-ce que ça te fait?
1: Non, déjà, non, il y a un truc qui me fait, indépendamment du son d'abord, pour commencer, toute chose est bonne à dire. C'est qu'il y a 15-20 ans, là, c'était impossible que je vienne à Abidjan, que ça soit la radio, que je découvre des sons. Tu vois ce que je veux dire? Non, mais il faut le préciser.
0: Quand même.
1: Il faut le préciser. Ouais. Donc, franchement, big up, Boris.
0: Ouais, non,
1: non, big up. Non, ça fait plaisir de voir. Putain, enfin, excusez-moi de.
0: Ah, écoutez, ça t'a pas tapé, ça t'a
1: pas
0: tapé. Si tu ne l'avais pas dit putain, mais tu m'as dit putain, Nia. Voilà. La petite fille du quartier, là.
1: Ça,
0: et puis les gens, voilà, c'est ça.
1: Donc, non, c'est fort. Et ouais, non. Yes, et le morceau tabasse, avec un casting comme ça, donc c'est fort, ouais.
0: Ah oui, toi l'amoureux de Boom Bap, alors,
2: la
0: voilà
2: prod,
0: ça les gars,
2: on
0: s'est vu.
2: On en parle au moins, la prod, on en parle ou pas de la prod?
0: Je suis sûr que Primo a quelque chose à voir, ce truc-là, parce que je le connais déjà
2: premier. Non, mais c'est esquis en fait, les gars, faut pas juste écouter pour écouter, écouter pour décortiquer ce qu'il y a à l'intérieur.
0: Franchement,
2: ce son-là, tu me le files après, j'aurais écouté ça, je me mets bien. Ça me met d'accord, je sais pas si on a lavé mon nombril avec la Boom Bap. Je sais pas.
0: C'est Dieu.
2: Ça me procure des frissons.
0: Non, franchement, cette chanson-là, je me mets ça en boucle de la caisse.
2: Il y a de quoi. À 50%, je valide un son qu'on la prod déjà, me met d'accord.
0: Ouais.
2: Et donc, ce son-là, c'est un chef-d'œuvre déjà. Et en plus, c'est un son récent.
0: Récent, oui.
2: Qui te fait penser à avant.
0: Exactement.
2: Tu vois le truc. Donc, ça veut dire que ça a été tellement bien fait, bien arrangé derrière. Après, les paroles là, je les ai pas vraiment captées. Donc, il faudra que je réécoute.
0: Non, c'est une anthologie, c'est une anthologie.
2: Pour bien comprendre ce qu'ils disent à l'intérieur.
0: Ouais.
2: Mais, première écoute, je valide.
0: Ok, totalement. Ça fait plaisir. Allez, excusez-moi, on finit comme ça avec le Sadia Fou le plus. On va rentrer dans le vif de notre sujet, mais plutôt dans le vif de l'invité. On va rentrer dans sa chair, on va l'écorcher vif, on va le décortiquer. Et pour bien commencer, on va écouter ensemble Yard 2. C'est une chanson de l'unique griot. Concentrez-vous et puis faites attention à ce qu'il raconte. Il sait toujours de quoi il parle quand il s'agit de hip-hop. On écoute l'unique.

0: Énergie. Allez, on va aller à la poursuite de l'unique griot. Et puis on se retrouve dans quelques secondes pour la suite de On Entend. Restez avec nous. Il vous réserve encore du beaucoup plus lourd juste après la pub.
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0: Nous sommes de retour dans le studio de Life Radio. Avant de partir à la pause, vous avez bien entendu, il est avec nous, Mr. Punchline, Mr. Déchirage, Mr. Voix Glauque, Mr. Glauquissime. Il s'agit bien entendu de l'unique griot. Avant de commencer à discuter, avant de commencer à parler, on va écouter encore un autre extrait de la belle discographie de l'unique. Il s'agit du titre Sabari. On écoute ça et puis on revient pour vous présenter en long et en large notre invité du jour. Allez, Sabari de l'unique. Les griots, on écoute.
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0: Lunique, comment vas-tu? Ça se passe bien, non?
1: Ça se va très, très, très bien.
0: Ok,
1: très,
0: en tout cas, on est très merci. Heureux de t'avoir avec nous. Ça fait merci intensément plaisir d'avoir un digne fils du pays comme ça, belle direction artistique, hyper talentueux qui vient. C'est un honneur pour nous de te recevoir. Alors, déjà, à l'état civil, on va faire le préquel comme ici, on aime bien ça.
2: À l'état civil,
0: Lunique Griot, ça répond à
2: moi, je suis glauque, glauquissime.
0: Oui, exactement.
1: C'est pas l'état civil. Alors, non, ça répond à Eric Zadie. D'accord. Eric Zadie, Théo et Dieudonné.
0: C'est toujours Bété qui aime les comportements comme
2: mais
0: ça.
2: C'est toujours nous.
0: Ouais, ok. Alors, Zadie, Eric, raconte-nous hein, ton histoire d'amour avec le hip-hop. Ça commence à quel moment?
1: Ça commence avec le salaud qui est là.
0: Ok, un Rajman. D'accord.
1: Mon fils. Un jour d'été 99, il me dit non, laisse ta affaire de roller là. Moi, je suis dans un way qui s'appelle le rap. Il y a un vieux PFM qui m'a pris sous son aile, il faut que tu découvres ça.
0: Okay.
1: Et puis, c'est parti comme ça, hein, j'assiste à mon premier.
0: Attends, vous étiez ensemble ici à Trècheville.
2: Ouais, okay. c'est mon fils qui est là. C'est mon fils.
0: Vas-y.
1: Non, mais voilà, et puis c'est comme ça qui me met vraiment dans le way. Donc, moi, je le suis comme ça, je me dis, mais le type là, de quoi il parle même? Parce qu'à l'époque, tu vois, les rappeurs, c'était des super-héros, c'était des...
0: Oui.
1: Donc, quelqu'un qui te dit qu'il fait du rap, pour moi, c'est comme si tu me dis, ouais, je vais être Rambo, je suis Spider-Man.
0: Oui, on était dans une secte à l'époque, un sexe, ouais.
1: Et puis, j'assiste à ça, et puis, bah, ça tombe bien, le jour même, il y a FM qui débarque, il y a Manouza, et puis décide de faire un clash, de régler ça, quoi, de savoir qui est plus fort que qui. Donc, nous, on est assis sur le banc, je regarde ça. Je dis, c'est incroyable. Je rentre chez moi à midi 30, je dis, c'est ça que je veux faire.
0: D'accord.
1: Et ça a commencé comme ça. Et depuis, ça m'a jamais quitté.
0: Ça t'a jamais quitté?
1: Jamais.
0: Et
1: jamais.
0: Après, tu es parti en France, tu as poursuivi.
1: Après, France. France, j'ai poursuivi directement. Donc, dès que Rajman me met ce virus-là, je retourne en France et voilà, je veux. Enfin, d'abord en Éthiopie même d'ailleurs, parce que j'ai terminé mon lycée là-bas.
0: D'accord.
1: Et puis il y a 8 Mile qui sort, et quand 8 Mile sort, c'est vraiment le carton plein, tout le monde veut rapper.
0: Le fameux film d'Eminem.
1: De battle. Je dis, ah, mais c'est ce que je fais en impro, j'attache les gens. Donc il y a vraiment une discipline pour ça et tout. Donc je commence à sortir du lycée français. Je vais battle contre des gens de l'école américaine, l'école anglaise, Greek School, enfin l'école grecque, ICS, tout ça. Et puis je retourne en France 2003 et pareil, c'est ma première question, où est-ce qu'on rappe, où est-ce qu'on rappe? Et je rentre dans tous les concours, tous les clashs, tout ce qui est battle, je suis dedans direct. Donc big up à tout ce qui est bateau phare, dégaine ton style, end of the week. Et puis voilà, et de là ça m'a jamais quitté, je me fais un nom dedans assez rapidement et puis ça continue quoi.
0: Donc toi dès le début tu as commencé en tant que dope rappeur, en tant que rap de battle.
1: Ouais, dès le début j'ai commencé avec ce que j'ai vu, parce qu'il y avait FM. C'est les premiers rappeurs en chair en os que j'ai vu. FM, c'était très Sciences Po, très écrit, très conscient. Donc, il y a cette image du conscient. À côté, il y avait l'autre gars, Manouza, l'inventeur du Gutenberg, qui était très dans l'énergie, très, voilà, avec la grosse voix.
0: Manouza, c'était notre film.
1: Franchement, moi, quand je l'ai vu, c'était un film. Puis là, il y avait les cheveux en l'air, tout ça, tatoué.
0: C'est un personnage.
1: Donc, j'ai pris ces deux-là. Tu vois, j'ai eu le côté conscient, le côté énergique. Et puis, il y a Esdin aussi qui est venu mettre, qui m'a fait découvrir l'impro. Donc, j'ai eu ces trois phases. Et comme j'avais pas beaucoup de textes, dès que j'avais un trou, je commençais à improviser, à tailler les gens et tout autour de moi. Et donc, c'est comme ça.
0: Que tu t'es spécialisé.
1: C'est comme ça que je me suis spécialisé. Et puis à l'époque, c'était vraiment, surtout à Paname, c'était les soirées open mic, battle qui donnaient vraiment un terrain d'expression au MC. Donc c'était le truc incontournable. Il n'y avait pas les réseaux, tout ça. Donc il fallait se déplacer.
0: C'était chaud comme ça.
1: Donc c'était à l'époque qu'on croisait les Maître Gims, Black M, Big Up d'ailleurs, qui est ici et qui a Babi. On en reparlait même il n'y a pas longtemps. Donc on se croisait tous, c'était vraiment un petit milieu où, et comme il n'y avait rien de filmé, rien, même si tu as prouvé, tu dois revenir la prochaine fois, reprouver encore.
0: On n'a rien gagné.
1: Si on gagnait, c'était des t-shirts, tout des survettes à dédier à l'époque, donc voilà quoi. Donc c'est comme ça que j'ai fait mes armes, et puis de là avec l'impro, il y a eu Incroyable Talent, on a été en finale. Donc ça a ouvert aussi d'autres opportunités après la comédie musicale, donc sur Nelson Mandela, dont j'ai été co-auteur et narrateur griot de la pièce. Ça a permis de voyager un peu partout et puis voilà quoi.
0: Et sur le plan discographique, ça a donné quoi à l'unique? Parce que le rap, les battles, ça, tout ça, c'est très street. Mais sur ce qui a été gravé sur disque à jamais, ça a donné quoi comme album, comme single?
1: Ça a donné Urban Griot. C'était un maxi 5 titres où j'étais avec des musiciens.
0: Okay.
1: Donc j'étais accompagné par le conseil régional du 95 et la ville de Cergy, l'observatoire. Il y a eu un street album Anakin sorti dans les bacs. D'accord. Avec Justin Records. Il y a eu LU Approuvé volume 1, mixtape aussi sorti, mais plus en digital, mais qu'on retrouve aussi sur le street album, en mode double album. Donc il y a eu ça, et puis il y a eu quoi encore après, plein de projets indépendants qui sont sortis.
0: Ouais. Ok. Alors Henri, t'as l'unique est là, dis-moi, quand on te dit l'unique, quelles sont les images qui te viennent en tête, quels sont les flashs en tant que hip-hopper que tu as de cet artiste-là?
3: Moi, l'unique, ce que je connais de lui, c'est plus ses rap contenders. Mmh. Voilà, c'est ce qu'on retrouve facilement sur Internet. Mmh. Donc là, j'apprends que derrière ça, il y a aussi une discographie, des projets bien structurés et tout. Mmh. Mais moi, ce que j'ai envie de lui demander, c'est qu'est-ce qui, dans le rap, a créé ce déclic en toi de vraiment t'y intéresser, en fait?
1: Bah, c'était... Enfin, de m'intéresser encore au rap, tu vois.
0: Oui, de te mettre dedans à fond. Qu'est-ce qui était dedans de si particulier qui t'a plu?
3: Voilà.
1: Bah, c'est le fait... Déjà... Enfin, même, je dois même arriver. Quand je vois Chamberlain, notre vieux pépé, c'est d'abord que chez lui qu'on est passé. Mm-hmm. Et je vois un gars qui est en train d'écrire.
3: OK.
1: Ça pétait dans ma tête. J'ai dit, mais on n'est pas à l'école, c'est pas une rédaction à faire. Il prend plaisir à écrire.
0: Ça, oui. C'était lui-même, il se donne les exercices.
1: C'était quelque chose de fou, vraiment, tu vois. Et quand je vois FM et Manouza s'exprimer, moi, ce que j'ai vu, vraiment, si j'en fais un film, et d'ailleurs, je veux en faire un film, j'ai pas vu deux rappeurs. Moi, j'ai vu Son Goku, Manouza, Son Goku, Vegeta. Je sentais vraiment l'aura, l'énergie, et de se dire qu'on pouvait faire ça rien qu'avec des mots, avec la parole. Et qu'on peut s'exprimer comme ça, c'est, pour moi, vraiment, c'était vraiment, c'était vraiment incroyable. C'était vraiment incroyable.
0: Je pense que c'est le...
1: Ouais, ça m'a marqué vraiment, vraiment, quoi.
3: C'est aujourd'hui, finalement, tu fais le rap de rue, tu fais aussi le rap studio. Si tu devais faire un choix?
1: Si je devais vraiment faire un choix de faire qu'une forme, je dirais le battle rap.
3: Ouais.
1: Je dirais, je garderais rap contenders parce que c'est a cappella. Et c'est la discipline qui te permet de mettre en exergue toutes tes facettes. Parce qu'il faut rapper, certes.
0: Ouais.
1: Il faut avoir un sens de l'autodérision, un peu d'humour. Il y a beaucoup de comédie.
0: De l'impro.
1: Il y a de l'impro. Ouais, met vraiment tout. Il y a de la gestion d'émotions. Il y a de organiser les infos.
0: Tous les aspects du rap se retrouvent dedans.
1: De la prise de parole même, en général.
0: Ok,
1: tu vois.
0: Ok. Alors, on va écouter notre titre de l'unique, c'est PTG. PTG, ça, c'est PTG.
1: PTG, pourquoi tu niens?
0: Pourquoi tu niens?
1: Il y a beaucoup de gens qui niens. D'accord. Et sans feat avec Def T, ouais.
0: Ok, on écoute l'unique. Featuring Def T, le titre, c'est Pourquoi tu niens? PTG, on écoute ça.
1: Yeah.

0: bien qu'avant.
1: C'est ça.
0: Voilà, le mental de fouet.
1: Toujours.
0: Le mental de briseur lui-même en question.
1: C'est ça.
0: Mon propre mental à moi.
1: Sur le côté, ouais.
2: Mais non. Là,
1: ah, est-ce qu'on te regarde même? C'est le glauquissime. Le glauquissime, là, qui fait la phase. Il a chargé, il va aller s'allouer, se poster. On a prôné les rappeurs, c'est comme ça ils sont. C'est comme ça qu'on est. En tout cas, franchement, on a été hyper heureux de t'accompagner. L'unique, tu seras là jusqu'à quand ici à Abidjan?
3: Je suis là déjà jusqu'au 6 juin, parce que le 6 juin, c'est la première édition du Rap Contender Scott D. Ivoire, qui allait au Blue Lab.
1: D'accord.
3: C'est le premier événement battle rap a cappella du pays.
1: Ouais.
3: C'est pour vous qu'on crée ce couloir. Donc tous les gens qui sont forts là, venez. Non, regarde pas affaire de vue, affaire de Starmania.
1: Okay.
3: Tu sais que Baye sans prod, tu viens, c'est gad, faut pas
1: tu
3: fâcher.
1: Tu viens monter ce que tu sais faire.
3: C'est tout. Et okay. C'est le 6 juin au Blue Lab. Yes.
1: Il y a un fouet. Avant d'arriver à cette joute verbale en a cappella là, ici, on a réservé pour toi un petit beat. On t'a respecté, on t'a considéré, on t'a soulevé. Parce que l'instru d'une chanson emblématique, iconique d'un album de légende et l'extrait de l'album Opéra Puccino, d'Oxmo Puccino.
3: Oh
1: la chanson, c'est la loi du point final.
3: Oxmo
1: Puccino, featuring Lino. Je vais mettre le beat et puis tu vas te mettre bien. On y va.
3: Qu'est-ce qu'il va activer dessus? Ok. Ok. Yeah. Yeah. C'est parti quand tu veux.

C'est l'unique japonais à toi. Sur le laisse, on y sera encore demain. Bravo mon frère. Merci, félicitations pour cette belle impro. Et puis nous on se retrouve samedi prochain 16h sur les antennes de Live Radio 107.7 pour notre numéro de On en tant que Dieu nous garde, on est ensemble. Big up.

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0: Le show vient de commencer sur la radio. Comme tu l'entends, troisième numéro de la semaine avec vous. Et ça sera une spéciale pour la fête religieuse la plus importante de l'islam, l'Aïd el-Kébé, ou encore si vous voulez la tabaski. Après la prière, la bouffe, les bons moments, on se donne rendez-vous pour clôturer cette belle journée dans la bonne humeur avec vous pendant 2 heures non-stop. C'est la fête de tabaski. Est-ce que ça s'est bien passé pour vous? Parce que moi, oui, j'ai mangé, j'ai prié avec eux pour que ça se passe bien. Là, je suis là dans le grand show. Je te jure, j'étais un concours et un invité. Je suis là afin que ça se passe bien pour les auditeurs de la 107.7 qui nous écoutent aujourd'hui pendant la fête de la tabaski. Comment c'était pour vous?
1: Ouais, moi, c'est déjà, je vais me présenter. Voilà, c'est modérateur Touré.
0: Modérateur Touré.
1: Voilà, pour la circonstance. Mm-hmm. Voilà, et il faut déjà comprendre que la fête, il a bien commencé. Et le proverbe du jour, déjà, il ne faut pas oublier, parce que ça, c'est le coutume. Mm-hmm. Voilà, le proverbe du jour, c'est pas parce que le mouton, il a beau qu'on va les épargner le jour de la tabaski.
2: Ah, c'est vrai.
1: Voilà. Voilà, il faut comprendre, mon français, c'est un français très doulatisé.
2: Malgré son plan pire, on va les causer.
1: Donc, on a bien fêté.
0: On a bien fêté
1: et puis on est là pour le show, ce soir dans la radio.
0: Ricky Diarasuba.
2: Non, mais c'est pas Ricky.
1: Non, c'est Ricky Fofana.
2: C'est Ricky Barry.
0: Ah, bah,
2: non, mais je ne prends pas le Fofana, mais
0: c'est... Pourquoi vous êtes plaqué comme c'est là?
2: Je suis sénégalais.
0: Ah, wow. Ok. Wow.
2: Donc, je viens directement de Dakar. Mm. Et quand je suis atterri ici, on m'a dit que les radios, les cités à 13 villes. Et moi j'ai dit, mais c'est pas parce que je suis sénégalais que je vais partir faire une émission
1: trompé.
2: À Trècheville.
1: Trècheville, c'est Tchèpe qui est là-bas.
2: Ah, tu vois?
1: Ouais.
2: Donc, je suis content d'être avec vous. Merci beaucoup pour votre invitation. Et le fait des tabaski s'est très bien passé. J'ai bien mangé les Tchèpes.
1: Waouh.
2: Mais bon, il y a une Tchèpe que j'ai pas aimée. Ils ont mis des citrons d'ici.
0: Ah.
2: Je sais pas pourquoi on met des citrons d'ici.
0: Merci. Bon, moi c'est Adja. Adja Manuela.
1: Adja
0: Sachez
1: Manuela.
0: Que ça s'est bien passé. Paquet. On a mangé. Il y a un adage qui dit, quand il est 18h, le grand show a commencé.
1: C'est ça.
0: À tout à l'heure.

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1: Bonsoir, ça va, bon arrivée.
2: Bonsoir, ça va, bon arrivée. Vous le savez, même le jour de la Tabaski, on ne se prive pas de vous passer les bonnes informations ou pourquoi pas des astuces. Mais aujourd'hui, c'est une spéciale, on parlera que de Tabaski. Et pour cette fête de Tabaski, il est important pour moi de vous dire ce que c'est pour ceux qui ne le savent pas. Voilà, parce qu'il y a certaines personnes qui n'ont pas l'information de la fête de Tabaski, de ce qu'elle représente aussi pour les musulmans. Est-ce que vous, déjà, vous savez ce que ça représente pour
3: Moi, j'ai une définition. J'ai une définition de la fête des Tabaski. Je ne sais pas si c'est la bonne définition.
2: C'est quoi la définition?
3: Donc, je vais envoyer ma définition. C'est que il y a un monsieur qui est parti payer mouton. C'est-à-dire qu'il n'avait pas l'argent des moutons. Donc, il a parti payer viande des moutons. Voilà.
4: Le mouton blanc ou le rose?
3: C'est mouton.
2: Okay. Le mouton
3: voilà.
2: blanc.
3: Donc, quand il est arrivé là-bas...
2: Les gens de l'autre côté de l'équipe, ils ne mangent pas le mouton rose.
3: C'est ça. Ah, okay. Donc, quand il est arrivé là-bas, tu vois les bascules qu'on attrape comme ça et puis ça danse.
4: C'est comme voilà. Vous les cacahuètes.
3: Voilà, on appelle ça bascule romaine.
4: Ah,
3: c'est... Voilà, c'est si ça qu'ils ont mis et puis ça a basculé d'une manière, mais c'est sorti faux chiffre.
2: Ah.
3: Donc c'est là le monsieur il voulait dire le monsieur Djoula qui vendit les moutons là, que ta bascule est mal placée.
4: Ça
3: a basculé. Donc quand il a dit ta bascule, le monsieur il pensait qu'il parlait de la fête. C'est là lui il a dit tes fêtes là depuis matin. Il dit à son frère, depuis matin tu es en train de demander le nom des fêtes là. On dit c'est Tabaski. C'est comme ça que le nom il a venu.
2: Mais moi de la tête, pourquoi tu mets
4: des graines? Envoyez le thé, les graines de Rachid.
2: Les graines commencent ici. Comme je l'ai dit, on parle quand même de l'une des plus grandes fêtes célébrées pour les musulmans à travers le monde. C'est la Tabaski ou encore l'Aïd El Kébir. Et il important de savoir qu'au-delà des beaux habits que modérateur Touré également
4: Ricky Barry
2: vient de porter, au-delà de cela, des repas et de l'ambiance familiale, il y a également une forte dimension spirituelle fondée sur la foi, le sacrifice et la solidarité. Je dirais le partage, parce que c'est ce qui nous intéresse le matin. Et pourquoi on célèbre la Tabaski? Déjà, la Tabaski trouve son origine dans l'histoire du prophète Ibrahim, qui accepta de sacrifier son fils par obéissance à Dieu avant que celui-ci ne soit remplacé par un bélier. Donc, c'est une fête qui rappelle ainsi la confiance en Dieu, l'obéissance, mais aussi la miséricorde divine. Mmh. Et la Tabaski symbolise aujourd'hui le partage, la générosité, mais plus le rapprochement familial. La journée commence par une grande prière où on les accompagne en prière également. Parfois, il y en a qui partent prier avec eux. Tu sais, il y a des niveaux de kokoya où
3: c'est prier.
2: Très, très profond.
3: Il faut bénir la nourriture avec eux.
4: Je vais attraper les nattes pour t'accompagner.
3: Voilà.
4: C'est important. Parce qu'après, je sais que je vais manger les bons morceaux.
2: Est-ce que vous êtes déjà allé à la mosquée?
3: Forcément.
2: Sérieusement?
3: Moi, je m'attends à la mosquée trois fois.
4: Si. Après, non, moi, je suis parti à la mosquée.
3: Moi, pas.
2: Je te promets, je sais de quoi je te parle. Il y a des personnes qui passent à la mosquée avec eux. Je ne sais pas méchant, mais il y en a qui le font.
4: Oui, mais c'est pas forcément pour suivre la prière comme il se doit et tout.
2: Bah, dis-donc, c'est voilà.
4: Bon, après, moi, j'ai pas fait pour un reportage. Donc.
3: Moi, on m'a invité. Hein. Je suis parti.
2: Tu es parti. Mais c'est bien, c'est comme quand on invite à l'église, quoi. Voilà. Tranquillement, tu pars prier. Et quand on parle de la Tabaski, c'est la journée qui commence, comme je l'ai dit, par une prière, mais aussi qui est suivie de sacrifice du mouton pour ceux qui n'ont pas forcément les moyens de s'acheter un bœuf.
3: Ouais.
2: La viande est ensuite partagée. Hein, entre la famille, entre les proches et entre les personnes dans le besoin. Ainsi, ceux qui attendent cette fête avec impatience, assis à la maison, ont déjà fait le marché sans la viande.
3: Je t'ai
2: en train
3: dit.
2: D'attendre
3: Je t'ai dit.
2: Que la viande arrive.
4: Okay.
2: Là, c'est grave. Et après ce partage-là, après ce grand moment d'entraide, d'unité, c'est une fête qui est célébrée différemment dans plusieurs pays, on le sait, par exemple en Côte d'Ivoire, au Sénégal ou encore au Mali, ou ailleurs. Les traditions varient entre prière, repas et retrouvailles familiales, mais le plus important, c'est l'esprit qui demeure le même, qui est de célébrer la foi, mais aussi de renforcer les liens humains. Voilà, c'est très important. Et voilà, plus qu'une simple fête religieuse, on dira que la Tabaski, c'est un rappel de la foi qui s'exprime ainsi dans le sacrifice, dans la compassion et aussi dans le partage. Une célébration qui unit les cœurs et qui rappelle l'importance de penser aux autres. C'est important. Voilà. Et nous, on a pensé à vous afin de vous donner les informations sur cette fête de tabaski, oui. Sinon tabascule.
3: Voilà. Et puis, il ne faut pas oublier ce côté-là. Tout à l'heure, tu parlais du prophète
2: Ibrahim.
3: Bon, pour ceux qui n'ont pas compris, c'est le prophète Abraham, comme Abraham, on le dit chez les chrétiens. Mm-hmm. C'est ça, ça a créé problème à un gérant de cabine.
2: Comment ça?
3: La femme est venue, tu vois, avant, on notait les numéros dans les calepins. Mm-hmm,
4: c'est ça.
3: La femme est venue, je vais appeler mon enfant. Brahima.
4: Donc c'est écrit Brahima.
3: Le gars, il cherche Brahima, il voit pas. Il dit, Brahima, t'as l'air. Brahima, t'es ni là. Brahima, t'es ni là. Donc on a fouillé, Brahima, Brahima. C'est après, maintenant, on est venu regarder, c'est écrit. C'est écrit Abraham. C'est Abraham là. Elle a quoi Brahima. Ils disent pas Brahima, ils disent Ibrahim.
2: Ibrahim.
3: Tu vois, non?
2: Comme Ibébé Chou, notre CM.
3: D'accord, voilà.
4: Mais là, pour bien faire, c'est Ibé.
3: Non, ça c'est
4: pour Bramson.
3: Non, en fait.
2: Bramson, vers où ça remonte?
3: Quand tu attends Ibé, c'est qu'il a changé de quartier. Il habite à Cocody maintenant.
4: Mais là, Isaac, c'est quoi?
2: Isaac.
4: Zaki.
2: Isaac.
4: Il va dire Zaki.
3: Non, c'est Iso. C'est Iso.
2: Isaac, il y a Isaac. Il y a Isaac chez les musulmans. Oui, il y a Isaac chez les chrétiens.
3: Oui.
2: Tu vois, il y a des familles chrétiennes Isaac, qui appellent leur enfant Isaac, comme c'est différent.
3: C'est ça.
2: Ouais, donc, Isaac de Bancol. Mais c'est ça comment on l'a fait. Tu nous avais invité. Il est venu. Il était avec B. Mais c'est maté.
4: Mais équipe A. Non, si, ça, c'est équipe A.
3: Le soir,
4: équipe B, maintenant. T'as des problèmes.
2: Ah, c'est vrai. Bon, écoutez, ici, on ouvre en même temps les cases dédiées afin de faire des dédicaces aux personnes qui nous ont invités, qui ont pensé à nous lors de cette belle fête-là. Une dédicace spéciale à nos amis de l'équipe A.
3: Ouais.
2: C'est l'équipe A, non, je sais même pas.
3: Oui, c'est l'équipe A.
4: L'équipe A, ouais.
3: Oui, c'est
2: ça, c'est A. Nous, c'est B. Donc, dédicace à nos amis. On va commencer avec Touré.
3: Ouais, je fais une grosse dédicace à tous mes amis.
2: Faut pas oublier qui a mangé.
3: Oui, c'est ce que j'avais dit là. Okay. Tous mes amis musulmans, je fais. Attends. C'est là la partie là, on filme un peu. Voilà. Je fais une grosse dédicace de la fête des Tabaski à tous mes amis musulmans, surtout à Raoul Leblanc, lui qui ne manque pas de nous inviter. C'est lui qui nous invite toujours premier. Tu vois? Et quand on finit de manger chez lui, sa femme prévoit toujours des emportés. Donc lui, on doit parler de lui. Tu
2: Très
3: vois?
2: Bien.
3: Voilà.
2: Et sa femme, elle est bien.
4: C'était Bissap.
3: Il dit, ils vont penser que c'est autre chose.
2: Ah, mais lui, il a dit Bissap.
3: Voilà, donc, aussi dédicace à Djoumani, à Dindan, à Yoda le Bon, depuis les États-Unis, mais il sera là pour la fête, la fête prochaine, parce que cette fête-là, il n'était pas là. Donc, la fête prochaine, il sera là. Et puis, dédicace à tous mes amis musulmans qui ont pensé à moi, et ceux qui n'ont pas pensé à moi, c'est relancé. Non, mais il n'y a pas rancune dedans.
2: Il n'y a rancune. Non, relancer la vidéo. Monsieur.
4: Bon, moi, après, je salue tous les voisins.
3: Ouais.
4: Hein, je suis passé devant chez eux. Hein, les voisins.
2: Attends, ils t'ont pas dit. C'est ça qu'on va
4: recevoir. Voilà, c'est moi qu'on va recevoir. Elle est passée voir un de mes voisins aussi. Hein, sa grande famille à côté, tout ça.
2: Mais c'est quel voisin? Faut nous dire, mais on ne sait pas de quel voisin.
4: Non, je n'ai pas dit le nom de la grande famille en fait.
2: C'est une salutation, c'est tout à l'heure.
4: Afoukita, voilà. On s'est croisés quelque part. C'est la grande famille là-bas. Après, je salue aussi tous les auditeurs, tous mes auditeurs fidèles. De Life Radio, les gars de la devinette. Bonne fête à vous.
2: Bon, vous allez vous dire dans quelle antenne entre
4: 10h30. Je vais forcer les devinettes, ils vont prendre.
2: Et puis moi j'aimerais déjà faire une belle dédicace à tous les auditeurs de la 107.7, voilà, aujourd'hui qui fête la fête de Tabaski.
3: Ouais.
2: Et puis à la famille.
4: À la famille.
2: En fait, c'est pas une famille, c'est une famille. Qu'est-ce qu'ils ont fait dans ma vie, c'est une famille.
4: Dédicace à Beno.
2: Famille. À la famille. Famille. À la famille Kouassi, vous allez certainement vous demander, mais pourquoi Kouassi? Vous savez qu'il y a des Annie Ondo là.
3: Oui.
2: Voilà, ceux qui prient, mais en même temps qui ne sont pas forcément.
3: Ondo, c'est Baoulé.
2: Pardon, des Baoulé Ondo.
3: Oui, maintenant il y a les Annie musulmans aussi.
2: Non, c'est Baoulé, pardon.
3: Ils sont de Pricro.
2: Pardon, des Baoulé Ondo. Donc, ils prient naturellement. Ils font également cette fête-là. Et ceux-là, franchement, ce sont. En fait, ils sont bénis, les gars. Je ne sais pas comment.
4: J'ai entendu tous les gros morceaux.
2: Non, mais ils sont bénis de cette bénédiction qui anime et qui remplit leur famille, parce qu'ils ont le sens du partage, ils ont l'amour des autres. Ils vont t'appeler pour te dire mais comment tu vas, où tu es. C'est-à-dire que toi, même si tu n'as pas envie d'aller dans une posture de coco parce que tu te sens un peu gêné, tu es tout le temps là pendant les fêtes, eux-mêmes ils vont te mettre à l'aise. Franchement, c'est une très belle famille. Et puis qui encore, les autres m'ont pas invité.
3: Il y a les amis aussi musulmans. Et ils sont du côté du Zanzan là-bas.
2: Ouais. Eux, c'est quoi? Ils font quoi?
3: Mais c'est les Agni.
2: Oui, mais les
3: Agni Bini.
2: Agni Bini, non. Ouais. Okay.
4: Bonne fête à tout le monde.
2: Bonne fête à ma famille, bonne fête à qui a appelé Marie-Jeanne, bonne fête à ma mère, bonne fête à moi-même, bonne fête à tous mes proches de l'équipe A et bonne fête également aux auditeurs. Et j'oublie pas, faut pas qu'on oublie, bonne fête à Diabaté Anza, bonne fête à Awa.
3: Oui, Awa.
2: Bonne fête à Ibrahim.
3: Oui.
2: Bonne fête aussi à qui encore qui
4: Isaac.
2: Est Isaac. Isaac. Isaac, oui. Non, Isaac, il n'est pas de l'équipe A. Hein.
4: Mais
2: si tu nous invites pas, comment ça va que tu as de l'équipe A? Il y a bonne fête à Isaac.
3: Ouais.
2: Et puis voilà quoi, voilà pour les personnes dans le
3: sans
2: palier
3: oublier,
2: de l'équipe.
3: Oui, il n'est pas, non, lui il n'est pas de l'équipe A.
4: Dorian, mais on s'est baptisé.
3: C'est son nom qui est résumé.
2: Bon, écoutez, c'était la case dédiée pour vous. Et puis aussi un petit rappel de la fête de Tabaki. On va faire une petite pause et puis on se reprend tout à l'heure pour parler d'un sujet assez intéressant sur cette fête encore qui est la Tabaski. À tout de suite, le meilleur du show et des programmes, c'est ici dans le grand
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1: Le Grand Show, le show le plus chaud de la radio, vous le savez, quand on arrive ici, c'est vrai que c'est pour s'amuser, pour mentir, mais également pour débattre sur des sujets croustillants, oui, même pendant la fête. Aujourd'hui, on va parler exceptionnellement de la fête de Tabaski. Et pour cette fête de Tabaski, voici le sujet pour vous.
2: Voilà. Et le sujet du jour, s'endetter pour la fête de Tabaski. Est-ce que vous êtes pour ou contre? Bon, pour ceux qui n'ont pas compris le français,
1: la fête de Tabaski.
2: Allez prendre crédit pour payer mouton. Est-ce que tu es d'accord?
3: Ouais. Après, quand tu es dans le besoin, c'est crédit qui te gère, hein, qui te sauve.
2: Ouais.
3: Mais après, donc, pour la Tabaski, est-ce qu'il faut prendre crédit?
2: Crédit.
1: C'est chaud. Ça, c'est une question de la difficile. Mais franchement, la question est super difficile, mais pas tellement. Je ne pense pas que dans le principe de cette fête de Tabaski, là, il est important de s'endetter.
2: Okay.
1: On parle de partage, on parle de solidarité, on parle également de prière, mais à aucun moment, on parle de s'endetter. Parce que oui, on peut avoir envie d'honorer sa famille à travers ce sacrifice-là. On peut avoir également envie de bien fêter comme les autres. On peut avoir peur du regard d'autrui par rapport à nous, mais ça ne devrait pas nous conduire, rien que pour le principe de cette fête, à aller s'endetter pour manger. Après, on peut manger autrement. On parle de solidarité, de partage. On peut manger avec les autres. Et puis, on peut s'acheter aussi de la viande, du poulet, en tout cas selon les moyens de notre possible. Mais il n'y a pas à s'endetter pour une fête, parce que Dieu n'a pas demandé à ce qu'on fasse ça.
3: Mais quand tu vas manger avec les autres, ou quand tu vas manger pour les autres, mis de rien, on te voit en mendiant, en fait.
1: Mais ce sont les autres.
3: C'est déshonorant, en fait.
2: Mon cher, Si on voulait parler de ça, le père d'Aloi, il n'allait pas construire une maison. C'est comme ça qu'on a pensé, oh, mendiant, mendiant. Allez, là, il est à l'aise.
1: Mais tu sais qu'en vrai, on se dit dans notre tête, ils vont nous voir en coco. Mais eux, ils nous attendent. Ils attendent qu'on arrive. Parce que, en fait, cette fête-là, c'est le partage. Donc, quand tu regardes dans une famille musulmane où il n'y a pas d'invité, il y a un problème. Ils ont besoin d'invités, ils ont besoin de partager. Donc, nous, c'est vrai qu'on se dit, bon, ok, on est coco ou on a honte, on est gêné de partir, mais on ne devrait même pas.
2: Ouais.
1: Parce que eux, ils n'ont aucun problème à partager la nourriture avec nous.
3: Okay. Ça me rappelle, la vidéo du gars qui avait toqué la porte. Mais qu'ils ont ouvert, il a dit quoi? Barikobé, c'est pas la chose. Il a fait son.
2: Il a dit, et puis il a mélangé.
3: Soit, et puis il a mélangé, on fait la porte.
2: Bon, Manu, moi, j'ai profité de l'occasion pour donner mon avis.
1: Donner ton avis en même temps.
2: Tu sais, on est en Afrique, et l'Afrique de base, c'est le partage. Tu vois, cette histoire je suis solitaire là, c'est après que c'est venu. Tu vois, non, c'est après que c'est venu. Sinon, en Afrique là, il n'y avait pas de solitaire en tant que tel. Ça veut dire que, depuis la base, on nous apprenait déjà à manger ensemble. À manger dans une grosse assiette. Et ça, c'est là que le partage déjà commence. Donc, les musulmans, ils savent faire ça. Même jusqu'à présent, tu rentres dans une famille musulmane, tu vas voir que les soirs, ils mangent ensemble dans une grosse assiette. Et papa est là, les enfants sont là, il n'y a pas à faire des hommages à table, c'est par terre. Tout le monde se lave les mains et puis les enfants attrapent l'assiette avec leur main gauche comme ça.
3: Ouais.
2: Et puis tout le monde mange au fur et à mesure.
3: Faut pas qu'un grain tombe aussi.
2: Voilà. Tu vois, c'est bien coordonné, c'est bien structuré. Donc le musulman lui-même, il attend à ce que son frère vienne manger. Mais par contre, il y a certaines personnes qui ont cette sensation-là de se sentir rabaissé à cause de la fête. Donc vouloir plaire aux yeux des gens décide d'aller s'endetter. On ne va pas les juger. Peut-être que c'est leur manière de voir la chose. Et ils se disent qu'il faut que forcément je tue mouton pour qu'on me respecte. Mais il y a certaines personnes aussi qui montrent tellement aux gens qu'elles ont les moyens que pour finir, elles se retrouvent prisonnières de leur propre mensonge.
3: Mais c'est ça les
2: veilles, tu vois? Donc là, tu es obligé de t'endetter pour fêter. Sinon, Dieu n'a pas demandé de s'endetter. Moi, je me dis que peut-être que je ne suis pas musulman. Peut-être que si je me trompe, quelqu'un pourra me corriger. Voilà, mais je me dis que peut-être dans la religion musulmane, le crédit n'est pas conseillé. Parce que même quand quelqu'un décède, on demande, il doit à qui? Tu vois? Et puis ceux qui, les créanciers, c'est comme ça, on les appelle.
1: Mais c'est tout le monde, là.
2: Voilà, il se déclare et puis on le paye.
1: Non, c'est tout le monde.
2: Ne pas que le gars aille, son âme se repose en paix.
1: C'est partout, généralement.
2: Il aille avec les crédits des gens.
3: Donc, les magouillas, là, ils étaient de quelle religion? Ah, fait qu'il donnait crédit tout le temps.
1: Déjà, de base, dans le principe religieux, comme il vient de le dire, crédit, même pas que là. Religieux, dans la tradition, c'est comme ça.
2: Quand tu décèdes, il faut payer ses crédits.
1: Oui. Tu vois, et en même temps, il faut rembourser le crédit de celui à qui on doit quand
2: Que Dieu nous donne longue vie.
1: C'est la partie, là, les gens respectent pas.
2: Que Dieu nous donne longue vie pour que nous aussi, on puisse rembourser les crédits qu'on doit.
3: Après, nous sommes dans un monde. Nous sommes dans un monde où il y a la concurrence. Où on dit, ouais, mes enfants ont réussi, toi, tes enfants n'ont pas réussi. Nous sommes dans un monde où les parents vont prendre toujours exemple sur les enfants des autres. Vous dites que tu n'as pas vu l'enfant de telle personne. Tu n'as pas vu. J'ai une tante là, elle a fini ça. Tu n'as pas vu les petits joulas là. Ils font toujours honneur à leurs parents, machin et tout.
2: Mais tu ne sais pas comment ils font aussi pour avoir leur argent.
1: Ce qu'ils disent, c'est très vrai et important.
3: À pareille situation, si tu n'as pas de mouton pour ta mère, hein, qui par exemple est bien respectée dans les quartiers, ou encore dans votre vie. Tout le monde vous regarde. Donc, quand c'est comme ça, tu n'as pas envie de voir ta mère faire pitié, en fait.
2: Ouais.
3: Donc, il y a des situations qui sont vraiment très compliquées au point où tu t'endettes ou soit tu rentres dans les micmacs pour pouvoir avoir un mouton.
2: Ouais.
3: Franchement. Il y en a qui n'hésitent pas même à aller voler le mouton des gens. Hein.
2: Oui.
3: Mais il s'est dit que non, tu vas lui pardonner parce qu'il va prier après pour te mettre pardonner.
2: Mais est-ce que tu sais qu'il y a d'autres pour pallier à ce problème-là? Ils font tontine de mouton. Tontine.
3: Ouais.
2: Oui, ils font tontine. C'est-à-dire que, ils se cotisent de l'argent. Eux tous, ils mettent un peu. Non, écoute, ils mettent l'argent un peu. Lui, s'il ne peut pas sortir, peut-être, ils prennent les embêtes. Il ne peut pas sortir peut-être 200 000 ou même 300 000 pour s'acheter un mouton. Mm-hmm. Donc, ils sont au nombre de, je ne sais pas combien là, N, je dirais ça comme ça, N, un nombre que chacun pourra donner à son.
1: Mathématicien,
3: ils sont 5, ils vont payer un mouton de 200 000.
2: Voilà, ils se cotisent peut-être 50 000, ou bien 25 000, quand ça arrive, ils mettent ensemble, ils achètent pour un.
3: Voilà.
2: Après encore, ils sortent un peu, ils achètent pour l'autre et ainsi de suite. Ils
3: font non, ça. Après,
2: jusqu'à
3: après
2: ce que la tabasquée arrive, tout le monde a son mouton.
3: Il y a aussi le quota. Genre, on s'associe pour payer un bœuf.
2: Oui. Et puis, on partage.
3: On partage.
2: Mais généralement, quand on s'associe pour payer le bœuf ou bien le mouton, pour partager, c'est là les cocos, là, ils sortent pour dire, moi, là, c'est, excusez-moi, mais moi, c'est tes subis là qui m'intéressent. on les chasse vite. Même.
1: Mais quand ça compte.
2: Quand on disait, c'est toi, tu choisis une partie de mouton.
1: Mais tu as vu, non. En fait, en vrai, c'est ça le partage.
3: C'est compliqué.
1: Même quand tu ne contribues pas, ils sont censés te partager aussi.
2: Ouais, forcément, mais c'est pas à toi de décider de la partie que tu veux.
3: Mais c'est pas quand tu décides si on te donne, parce que bon, mais c'est ton choix. C'est ton. On essaie de respecter ton souhait, en fait.
2: Ouais, ouais.
3: Donc, du coup, dès que tu demandes, on te donne, on ne discute pas là-dessus, en fait.
2: C'est pas fou.
1: Et puis, moi, une fois, j'avais assisté à une situation où les voisins, c'est-à-dire que la famille en question, ils avaient l'habitude de partager tout le temps. Mmh. À chaque tabaski, ils partageaient la viande parce que eux, c'est vraiment une culture pour eux.
2: Ouais.
1: Ils se promènent de porte en porte pour servir la viande le matin et puis la nourriture dans l'après-midi.
2: Ça permet à ceux qui n'ont pas les moyens d'en
1: justement
2: bénéficier.
1: C'est-à-dire que la viande le matin et puis la nourriture même en plus l'après-midi.
3: Ah,
1: et là, il y a eu un malheur qui a frappé la famille pendant plus de 2 mois parce qu'il y avait une longue maladie de quelqu'un et puis par la suite, la personne nous a quittés. Ils n'ont pas eu les moyens, parce qu'ils étaient vraiment essoufflés financièrement, ils n'ont pas eu les moyens de pouvoir acheter un bœuf ni un mouton. Donc, on avait vraiment été témoins de tout ça dans le quartier. Mmh. Et à la surprise générale, le quartier s'est associé pour acheter un bœuf.
2: C'est ça.
3: Cagnotte.
2: C'est ce qu'on demande.
1: Le quartier s'est associé.
2: C'est ça qu'on appelle la fraternité et la solidarité africaine.
1: Oui. Le quartier s'est associé pour acheter un bœuf. Donc, pendant la fête de Tabaski, pendant qu'ils étaient assis, ils ont fini la prière, ils sont rentrés, tout souriant, hein, genre, vraiment souriant, saluer tout le monde. Ils essayaient de faire quelque chose à manger. Nous tous, on a vu qu'ils n'ont pas de bœuf. Et on voit un bœuf en train d'arriver, on dit, bon, la famille, c'est pour vous. Mais c'était incroyable. C'était incroyable de voir la solidarité africaine.
2: Il était pas là, mais
3: le gars qui
2: fait
3: Cagnotte, il a l'habitude du quartier.
1: Tu dis quoi? Le gars, non, c'est tout le monde qui a fait. On sait
2: c'est
1: pas
2: le quartier qui
1: s'est coupé. C'est pas une initiative de quelqu'un.
3: Il a fait Cagnotte là-bas parce qu'ils étaient
2: sur le
1: quartier. C'est pas une initiative de quelqu'un, c'est une initiative de tout le quartier.
3: D'accord.
1: Et puis, malgré qu'ils ont fini, ils ont tué encore. Ils sont venus redonner encore aux mêmes personnes qui ont eu. Mais c'était incroyable, c'était magnifique. Les autres sont venus manger. Et là, ça montre que vraiment, quand tu es habitué à donner, tu reçois toujours même quand tu n'en as pas. Tu reçois toujours quand tu n'en as pas. Et puis, tu n'es pas jugé aussi. Parce qu'on sait que tu as l'habitude de faire. Donc, c'est pas.
2: Non, mais aussi, ce qui est intéressant, c'est de donner même à celui-même qui n'a pas l'habitude de donner.
3: Mmh. Ah ouais?
1: Oui, mais celui qui a l'habitude de donner, il sera récompensé. Non,
2: C'est de lui donner.
3: Ici, maintenant, là, tu donnes pas.
1: Tu n'as pas l'habitude de donner, je te donne. C'est-à-dire que moi, je n'ai pas de problème.
2: Ouais.
1: Mais imagine, il y a deux familles dans le quartier où il y a la famille Kone, il y a la famille Djarasouba. La famille Kone, chaque fête. Ils vont se promener pour partager la viande, la nourriture, saluer.
2: La nourriture.
1: Saluer. C'est-à-dire qu'à chaque fête, ça ne manque pas.
3: Okay.
1: La famille Djarasouba, même à la limite, même on te salue. Et puis demain, tu as la possibilité, quand la fête de Ramadan arrive, d'aller donner du sucre. tu vas donner à la famille Diarazo un président américain.
2: Mais ils ne donnent pas.
3: Donc, t'es rancunière, quoi.
1: Je ne suis pas rancunière.
2: Non, après, il faut être au-dessus de tout ça, tu vois. Il faut te mettre au-dessus
3: des dents. Pour trier, pour dire que non, comment ma maman ne donne pas.
1: Écoute-moi. Faut pas faire, faut pas passer parce qu'on a la
2: radio.
1: C'est pas parce qu'on a la radio.
3: Dieu nous voit, Allah nous voit.
1: Dieu nous voit, Allah nous voit. Moi, si j'ai la possibilité de donner à deux personnes, même si ça inclut celui qui ne me donne pas, je le ferai. Mais si j'ai l'opportunité de ne donner qu'à une seule personne, je donnerai à celui qui me donne.
3: Arrange-toi pour le
1: truc. Et je ne m'arrange pas.
2: Non, Manu.
3: Moi, je vais dire.
2: Ce que la nature demande, c'est de donner à celui même qui ne te donne
1: la
2: pas.
1: La nature ne demande pas. La nature, c'est le donner pour recevoir. La nature,
3: je sais, même, dit, péché,
2: non, je sais.
1: Je prends
3: le faisant, tu prends le péché.
1: Mais attends, doucement.
2: Non, mais quelque part, faut lui montrer que toi, tu es au-dessus de lui.
1: Allons doucement. J'ai dit quelque chose qui est simple et important. J'ai dit, si tu as la possibilité de donner aux deux, tu vas le faire.
3: Exactement.
1: Mais si tu as la possibilité de donner à un seul, tu ne vas pas laisser celui qui te donne
3: ton
1: tu...
3: possibilité. Non. Je ne le trouve seul aucune, que tu dois donner là.
1: Je ne trouve aucune possibilité.
3: En,
1: parce que, en fait, c'est parce qu'on a l'impression que c'est vrai qu'il faut apprendre à donner. Il faut apprendre à donner sans rien attendre en retour.
2: Okay.
1: Mais c'est ça la loi de la nature. Quand tu donnes, tu reçois de celui qui te donne. Et la bienveillance de cette personne qui a l'habitude de me donner, c'est ce qui fait que moi, je pourrais aller le donner. Mais je ne vais pas m'efforcer d'aller donner. Non, mais je ne vais pas m'efforcer. Je ne suis pas reconnaissant. Moi, j'aime beaucoup partager. Okay. Mais je ne vais pas m'efforcer d'aller donner à celui qui ne me donne pas.
2: Non, écoute-moi.
1: Je ne vais pas faire ça.
2: Écoute-moi.
1: Je n'ai pas d'intérêt.
2: Non, non, on ne te juge pas.
1: Je ne fais pas.
2: Mais je vais t'expliquer quelque chose. Le plus important, c'est de donner à celui qui en a le plus besoin.
3: Ouais.
2: Non, je viens. S'il se trouve que c'est celui qui donne d'habitude qui en a besoin, tu lui donnes. S'il se trouve que c'est celui qui ne donne pas qui en a besoin, tu lui donnes.
1: Et s'il se trouve que les deux n'en ont pas besoin, qu'il faut donner à une
2: personne. Des portes.
1: Non, est-ce que vous.
2: On t'a compris.
1: Vous voyez une personne devant vous.
3: Il y a 10 kilos de riz.
2: On t'a compris. Allez, il y a pas de boubou, il peut pas dire le contraire.
3: Si t'as 2 kilos de riz,
1: celle que vous voyez devant vous là, franchement, elle aime partager.
2: Oui, on sait.
1: Elle partage. Tu vois. Mais si tu es en face de. Tu as dit quelque chose de simple. Tu as dit que s'il y a deux personnes devant toi et qui sont dans le besoin,
2: il
1: faut donner à celui qui est plus dans le besoin. Mais imagine, l'un n'est pas dans le besoin, l'autre n'est pas dans le besoin et que tu dois donner. Tu donnes parce que tu as envie de le faire par gaieté de cœur, par bienveillance. Tu veux partager, tu veux contribuer.
2: Non, ce que tu entends, il dit, moi, je parle de l'autre d'abord. C'est comme si l'autre te donne d'habitude et puis il attend ton retour.
1: Il n'attend pas ton retour.
2: Tu vois, non?
1: Mais c'est parce qu'il n'attend pas ton retour qu'il a l'habitude de donner sans rien attendre en retour. Que quand toi, tu as envie de partager, tu penses automatiquement à lui.
3: C'est Dieu qui le bénit déjà direct. Donc voilà. Après,
1: mais pourquoi vous voulez que j'ai une obligation envers celui qui n'a pas d'obligation?
2: Après, Ricky, ça me rappelle un truc. Tu vois, quand on était petit là, le 1er janvier, les parents donnaient la nourriture aux voisins. Donc quand l'assiette vient, le premier réflexe de maman, elle regarde dans l'assiette s'il y a l'argent.
3: Et on met souvent de l'argent dedans.
2: S'il n'y a pas l'argent dedans là, elle dit c'est là où
1: c'est comme toi. Au village. Nos parents qui sont actuellement, qui partent au village là. C'est-à-dire qu'il y a une cotisation qui est toujours levée, tu vois. Ils ont l'habitude de cotiser pour les autres parce qu'il y aura toujours des décès, il va falloir contribuer. Et ils le font pourquoi? Parce qu'ils savent que quand il y aura un malheur qui va frapper ta famille, eux aussi, ils vont te venir en soutien, tu vois.
3: Exactement.
1: Mais celui qui ne le fait pas, c'est-à-dire que quand tu es dans le village et que tu ne le fais pas, demain quand il y a un problème, on te laisse. Pourquoi on te laisse? Parce que tu n'as pas pensé aux autres.
2: Non, c'est parce qu'ils sont.
1: Parce que
2: tu
1: t'es dit que c'était pas une. Non, c'est pas parce que. C'est parce que toi-même, tu n'as pas eu la bienséance.
3: Elle est ricochée.
2: Non, ne dis pas un baoulé.
1: À tout à l'heure, on se retrouve. Vous, les auditeurs. On se retrouve tout à l'heure. Ne partez pas, on est dans la fête de Tabaski. Nous allons recevoir à la deuxième heure de cette émission une grande artiste de la musique mandingue qui sera avec nous, même pas elle seule, elle sera accompagnée de ses consoeurs, voilà, qui sont également dans la musique mandingue. Mais entre temps, on vous traite le sujet de la Tabaski. Est-ce qu'on est dans l'obligation? Est-ce qu'il faut prendre crédit pour cette fête de Tabaski là, afin d'honorer pourquoi pas sa famille? Est-ce que c'est le cas ou pas? On se reprend tout à l'heure, voilà, après cette belle chanson. Et puis on continuera de débattre sur le sujet. À tout de suite.

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8: Le grand show, le show le plus chaud de la radio aujourd'hui, c'est une spéciale Tabaski pour vous, oui, Laïd El Kébir, et nous parlions d'un sujet très croustillant, de la fête de Tabaski, du mouton, du bœuf. Est-ce que pour vous, il faut s'endetter? Est-ce qu'il faut s'endetter pour manger, pour bien manger? Parce qu'après aussi, on parle de recevoir des gens, n'oublions pas. Est-ce qu'il faut garder la coutume qu'on a d'habitude? C'est-à-dire inviter certaines personnes pendant la fête de Tabaski. Parce que si on n'a pas de poulet, si on n'a pas de bœuf, comment on fait? C'est bizarre.
9: C'est bizarre. Parce que la vie, c'est bizarre.
10: Faut pas t'embêter. Ouais. Si cette année, ça n'a pas été pour le mouton, l'année prochaine, tu peux l'avoir. Voilà, on connaît des personnes qui ont commencé le sacrifice avec des moutons. Et aujourd'hui, ils sont au niveau des bœufs. Il y en a même qui sont aujourd'hui au niveau des chameaux. Ouais. Donc tu vois un peu. Donc il faut croire en Dieu, au Dieu que nous prions. Et puis comme je l'ai dit, il faut rester toujours positif.
8: Et, c'est important.
10: Tes prières vont se réaliser.
9: Malgré la lourdeur.
10: Demander à Dieu de t'aider d'avoir un mouton pour ta famille. Demander à Dieu d'avoir les moyens pour pouvoir faire plaisir aux voisins, aux uns aux autres, à ces personnes qui n'en ont pas. Et forcément, ça va venir, ces moyens là.
8: Mais comme je viens de le dire, tu sais que très souvent, on invite des personnes. Donc ça aussi, ça reste une des traditions. Mais quand on n'a pas de bœuf, ni de mouton, ni quoi que ce soit à la maison, comment on fait? Est-ce qu'on continue d'inviter les gens? Parce que les gens vont se priver d'inviter les autres pour cette raison-là.
10: Mais tu vas acheter, acheter qu'il devient au marché.
9: Voilà. Non, mais après...
8: Mais après,
9: qui parle d'invitation, parle de réception d'invitation. C'est-à-dire que toi, tu es de l'autre côté là-bas. Là. C'est quand tu reçois, tu viens, non?
8: Genre, si on t'invite, ça, tu vas venir.
9: Si tu n'as rien reçu, c'est que...
8: Tu brises le principe du partage.
9: Où le petit, durant la fête de Pâques, le petit, sa maman a servi un plat de rituel, un Gaïa plat. Là. Elle a servi, puis il est sorti, et puis ses amis crient hey, l'ami chrétien. Tu vois, voilà.
10: Donc, la vidéo de truc d'Adrienne Coutois, elle s'est sapée, elle s'est mise dans son bazin. Eh bien, Paté, elle appelle. Allô Tata Koulibaly. Non, je ne suis pas là, j'ai voyagé. Moi, elle appelle l'autre. Non, cette année-là, on est parti à moi.
9: On est parti faire deux au village.
8: Moi, j'ai regardé un truc de web humoriste là. Dans la fête de Tabaski, le gars arrive, mais ils ont dressé une table avec des noms sur chaque. Sur chaque table, genre adressé à chacun. Le nombre d'invités était vraiment limité. Ils ont décidé d'inviter 18 personnes. C'est 18 personnes. Donc lui, il arrive et puis il ne voit pas son nom. Il a pété le plomb. Vous êtes malade. Vous ne savez pas comment de partager ici.
9: Mais il a raison.
8: Vous
9: n'avez pas invité. En Afrique, on dit toujours s'il y a un nom pour un, c'est qu'il y a un nom pour deux.
10: Tu vois. Et quand tu décides, papa dit, faut bien faire.
9: Voilà. C'est tranquille. C'est une fête. C'est, on va pas manger tous les jours. Souvent même là, quand tu prépares durant la fête que personne ne vient manger, la nourriture reste juste qu'on verse.
10: Il faut pas verser, c'est pas bon.
9: Tu vois,
10: ça c'est pas bon.
9: Voilà.
10: Aussi.
9: Et puis toi-même qui es dans la famille qui pense que tu vas tellement manger là, tu n'arrives même pas à manger. C'est deux jours après, tu commences à regretter les plats qu'on a versés. Tout ça,
10: ça désactive ton abondance, c'est pas
9: voilà.
10: Bon.
9: Donc c'est mieux d'inviter les gens, ils vont venir profiter, tu as gagné un peu de bénédiction.
8: Oh, oui, et bien. Même si on ne t'attend pas, tu es toujours le bienvenu. Bah, est-ce que je viens de dire là, c'est un péché pour eux. Ouais. On ne peut pas inviter un nombre de personnes limitées.
9: Non.
8: Mais après aussi, est-ce que c'est un péché dans la mesure où tu es limité toi-même pour cette fête-là? Tu as envie d'inviter, mais tu es limité.
10: Peux pas. Tu demandes à Dieu.
8: Tu sais que c'est possible de donner à 17 personnes.
10: Je ne peux pas faire de sacrifices, je ne peux pas inviter. Mais bon, le peu qu'on a eu là, je vais partager avec ma famille et tout et tout. Mais là, tu pries maintenant pour que l'année prochaine, tu puisses en avoir assez pour inviter tout le monde.
9: Tu sais, je vais te dire quelque chose.
8: Dis-moi quelque chose.
9: Ça ne sort pas de mon laboratoire supposé galiléen. Ça sort plutôt de la prière, tu vois, du modérateur. C'est que même Dieu, quand on lui demande, souvent, il ne nous donne pas ça sur le champ. Il atteint un moment pour nous donner. Ça veut dire que lui aussi, il réunit les conditions.
8: Le temps de Dieu, là, ça
9: voilà, oui, il prend le temps de réunir les conditions pour que tu bénéficies. Bah, tu n'es pas son seul enfant. Mm-hmm. Tu vois un peu, non. Donc, si c'est chaud sur toi, là, il faut accepter. Il faut accepter. Il ne faut pas regarder le visage des gens pour dire non.
10: Il commence à garer. Il y a un qui garant Dieu maintenant. Hein. Ah. Dieu, si tu ne fais pas vite, là, moi, je vais aller voir l'autre côté. Mais attendez, c'est son courageux. C'est Dieu, tu parles quoi?
8: Tu vois pas ce qui se passe sur TikTok actuellement? Des gens font genre des TikTok avec des messages adressés à Dieu. Ils disent, mais c'est sûr, le monsieur là, vous êtes arrivé.
9: Il faut les laisser.
8: Le monsieur là.
9: Ce sont les enfants. Ils savent ce qu'ils font.
8: Le monsieur là.
10: Ils savent ce qu'ils font.
8: Mais du coup, vous avez mangé où?
9: Mais moi, j'ai déjà dit le nom de celui chez qui il a mangé.
8: Tu as fait des dédicaces à beaucoup de personnes. Donc,
9: non, le premier qui a dit son nom, il a duré celui-là.
8: Oh.
9: C'est celui qui a mangé.
10: Lui, celui-là,
9: il a toujours emporté, tu vois, non. Donc, on retient toujours là où on fait emporter. Sinon, là où on mange seulement, là, on s'en fout.
8: Tu as été invité ou tu es parti toi-même?
9: Moi, je m'invite souvent, mais lui m'a invité, tu vois, il me considère.
10: C'est bizarre.
9: Voilà, c'est comme
8: ça. Je ne vais
10: pas
8: laisser
10: dans un endroit, même si je connais des personnes là-bas, mais déjà, me lever seul comme ça pour aller là. C'est impossible.
9: Allez, ça va pas où?
8: Attends. Non, mais toi, sinon... tu vas quoi? Et puis, tu n'aimes pas aller seul.
10: Non, mais après, ça fait bizarre.
9: Après,
10: j'aime pas trop.
9: Après les temps,
8: mais ça dépend du lien que tu as avec ta famille.
10: Peu importe le lien, ça fait bizarre.
9: Après, les temps ont changé. Quand on était petits, là, durant la fête des Tabaski, là, c'était à jamais.
10: Tu bouges partout.
9: Nous, on se promenait dans toutes les coins. On te connaît pas, on rentre, on mange. Ouais, mais aujourd'hui, avec le temps et tout ça, il y a des choses qu'on ne fait plus, tu vois. Non.
10: Tu vas venir,
8: ils vont te dire dans ton jardin.
10: Ou t'es servi, même on t'es servi en façon. Même quand tu pars pour les anniversaires, ou t'es servi, même on te regarde en bizarre, machin et tout. Donc imagine une telle fête comme ça.
8: Ça, c'est différent.
10: Je sais. Mais quand tu arrives là, bon, après tout le monde est là, toi. Mais quand on partage en boy, c'est intéressant. Tu vois ce que je veux dire?
8: Je sais ce que tu veux dire. Je sais ce que tu veux dire.
10: 3-4, c'est bon, mais tu es pas seul depuis que tu arrives sur le
9: clic là. Non, imagine, tu es vieux. Imagine, tu es vieux, tu as 40 ans. Il y a l'anniversaire d'un enfant. L'enfant, il a 5 ans. Et puis, tu t'invites. On t'a pas invité, tu t'invites. Tu viens, tu t'assois. Et puis, tout le monde te dit, toi, on ne te connaît pas. Hein. Et puis, tu es assis. Et puis, l'enfant, à un moment donné, l'enfant, il est énervé. Il est énervé, oh tiens, t'as fait. Et puis la maman de l'enfant prend le micro, dit, ah papi est fâché, tant qu'il n'est pas content, on mange pas. Et puis tu es là, tu es assis.
8: Et puis il y a un style d'anniversaire d'enfant là. C'est-à-dire que les parents eux-mêmes, tellement ils cherchent fête. Quand tu regardes l'enfant à 3 ans, mais tous ceux qui sont à là à l'anniversaire,
9: c'est donc, 30
8: ans, 45 ans, ce sont les amis du père.
10: C'est les paris.
8: Et puis eux-mêmes, ils se mettent de côté pour faire la fête dans une fête.
10: De l'enfant.
9: Tu me rappelles quelque chose. Tu me rappelles quelque chose. Un jour, il était calé quelque part. De base, moi, je ne suis pas clown. Je ne fais pas les jeux de clown et tout ça. Voilà. Donc, j'ai un ami qui fait ça. Tu as vu? Et quand il y a les gombos de clown, là, quand c'est 50 000, 70 000, il appelle le gars, il s'en va gérer tranquille. Et puis un jour, il était là, il y a une dame qui m'appelle, on m'a donné votre numéro, on dit que vous avez des clowns et tout ça, c'est 200 000. J'étais en galère. Mais ce jour-là, je suis devenu clown.
8: Bien sûr.
9: Donc, j'arrive sur les lieux. On dit l'enfant est fâché. Tu vois, non? Donc, moi, j'attends l'enfant. On m'a maquillé, tout ça, moi, ici, assis. L'enfant sort. On donne micro à l'enfant, la première phrase que l'enfant envoie, Plouna, il est vilain. Je vais jamais. Je peux te montrer les images.
8: Imagine. Ah oui, c'est vrai, le visage est maquillé. Imagine.
9: Mais cette fois-ci, c'est moi-même qui ai fait le maquillage dans le visage. Donc, c'était pas trop ça.
8: Galère.
10: Imagine, je l'avais demandé. Papa, vous l'avez
9: montré la photo.
10: Vous lui avez donné combien? Vous avez dit le prix, il a dit 10 000. C'est pas plus de 200 000.
9: Mais 10 000. Pour dire que c'est pas facile. Hein. Et la vie n'est pas facile.
10: Attends, t'as abonné. Oui. Donc t'as écarté le bureau de CKK pour parler des AKK.
9: Ah, il a pris ça.
8: Ah, non, il devait faire quoi?
9: Tranquille.
10: Hey, appelle Moro.
9: Non. Joe, il y a des situations là. Faut pas t'amuser. On n'appelle pas les gens pour ça. Hein. Ça, tu dis quoi même?
8: C'est comme ça qu'une fois. Une fois, il était à Yakro, non? Il y avait un événement, un dîner, tu vois. Et puis, on m'appelle, on me demande mon cachet et tout. Je dis mon cachet, tu vois. Et puis, la personne dit, bon, ok, je vais te rappeler. Et je glisse le numéro de quelqu'un. Je dis, bon, ok, appelez telle personne pour l'événement en question parce que moi, je ne serai pas là.
9: Oui, oui.
8: Tu vois. Et la personne m'a laissé un message que, ok, on vient de faire la proposition. La proposition, c'est 400K.
9: Hein?
8: J'ai dit, attends, il a appelé le gars, il a dit, si tu t'es amusé à prendre mon marché. Lui-même, il a perdu. Il dit, mais hi, c'est pas toi. Il a dit, hey, si tu t'es amusé à prendre mon marché, je viens.
9: Non, bon, d'accord.
8: De là, il a pris mon carte. Je suis rentré. Il a même pas fini dans ce qu'il était. Il est revenu. Il a dit,
10: là.
8: Moi, c'était un truc de sorcier.
10: C'est dans ça, là, vous voulez pas que les gens s'endettent pour payer mouton des tabasquis.
8: Mais ouais, le rapport avec le fait de profiter d'une opportunité et puis d'aller s'endetter. Mais c'était quoi le. J'ai envie de demander, c'était quoi le meilleur tabasqui pour vous?
10: C'est quand le mouton du voisin était perdu.
8: Non, sérieusement.
10: Il fallait trouver le mouton. Il fallait trouver ce mouton-là.
9: Oui.
10: Et tous les quatre étaient mobilisés, on a trouvé le mouton. Heureusement qu'il a mis croix rouge sur le mouton.
8: Croix rouge sur le mouton.
10: Oui,
8: mais si moi je retrouve ton mouton, je mets d'autres croix sur lui.
10: On connaît le mouton. On a retrouvé le mouton. Il était sur un terrain où il y avait beaucoup d'herbes et tout. Il était là-bas, il s'en jaillit. J'ai aimé la mobilisation autour pour trouver le mouton.
8: Ah,
10: parce
8: il sent que c'est
10: frappe.
8: C'est frappe.
9: Quand il vous parle.
8: Attends, on va voir.
9: Écoute-moi, quand moi je vous parle, écoutez-moi, je parle toujours à l'épreuve. C'est quoi ça?
8: C'est toi. Sérieusement, c'est toi. Attends, le modérateur est en train de montrer.
10: Non.
8: Sa photo de.
10: Non. Là, franchement, le petit avait raison.
8: Mais attends. Mais qui t'a demandé de t'habiller comme ça?
10: Le petit avait raison.
9: On dit clown, 200 000.
8: Non, mais t'étais pas vilain, franchement. Regarde,
10: c'est moi qui ai fait
8: un chapeau rouge.
10: Le vilain tout blanc.
9: Le truc, c'est que c'est moi-même qui ai fait le maquillage.
10: Le tout blanc.
8: C'est toi qui as prouvé le maquillage.
9: Faut laisser, on dit pas tout. Ça, c'est un secret professionnel.
8: Ah, mais c'est beau. Moi, je te trouve mignon.
10: Après, t'as trouvé tes 204, t'es parti.
9: Ouais, tranquillement. Après, l'enfant, il est rentré dans le jeu. On s'est amusé, on a fait les haram zamzam. On a fait beaucoup de choses. En tout cas, ça s'est bien passé.
10: Et puis, c'est raison, mais quoi,
8: Et toi, c'était quoi ton meilleur souvenir de Tabaski?
9: Tabaski, moi j'ai eu beaucoup de meilleurs souvenirs. Je sais plus parce que moi j'ai grandi dans une cour musulmane. C'est-à-dire qu'on était les seuls chrétiens parmi plein de musulmans, tu vois. Et ben, chaque année c'était la fête. Voilà, dans la cour, les gars tuaient mouton, ils partageaient, tout. Exactement. Donc on sentait pas. C'est-à-dire qu'on sentait, pas que nous on était, qu'on appelle ça, on n'était pas musulmans. Voilà, c'était un peu ça.
8: Ouais, voilà. Écoutez, moi, mon meilleur moment de tabaski, c'est ce que j'ai d'ailleurs expliqué. Vas-y, tu vas donner quelques avis avant qu'on
9: voilà, il y a Serge Kwame qui dit « Moi, je suis contre. Après la tabaski, tu manges viande une semaine, mais ton cœur n'est pas témoin parce que tu dois crédit.
10: » Voilà, ça aussi. Il y a Aïcha.
9: C'est ça, Aïcha.

0: heure de cette émission avec une des plus belles et grandes voix de la musique mandingue, figure de proue de la musique africaine. Elle sera avec nous dans le studio avec ses consoeurs également qui vont nous éblouir de leur belle voix. On se donne rendez-vous à la deuxième heure de cette émission. Ne partez pas, le meilleur du show, du programme, du divertissement, c'est ici dans le grand
1: 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À tout de suite.

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0: le temps a été déjà donné pour cette belle fête de Tabaski qui va très bien se passer ici dans le studio coloré de la 107.7 avec Afou Keïta, grande figure de la musique africaine qui est avec nous. On se reprend tout à l'heure, ne partez pas, le meilleur des shows, le meilleur du programme, du divertissement de la Tabaski, c'est ici dans le grand
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1: 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Tout à l'heure, nous parlions d'un sujet très, très, très intéressant. On sait que quand on parle de la fête de Tabaski, c'est le partage, c'est la prière, c'est la bonne ambiance en famille. Mais on sait également qu'on tue très souvent soit le mouton, soit le bœuf dans certaines familles. Mais beaucoup de personnes n'ont pas cette opportunité-là de le faire par manque de moyens. Est-ce que vous pensez qu'on devrait s'endetter pour bien fêter la fête de Tabaski? C'est de ce sujet-là que nous parlions à la première heure de cette émission. Et vu que vous êtes là, notre invité, modérateur de la modération, va se charger de ventiler encore le sujet. Et vous allez nous donner votre avis.
2: C'est ça, comme tu l'as dit là, voilà, c'est s'endetter pour la Tabaski. Est-ce que vous êtes d'accord ou bien vous n'êtes pas d'accord?
3: Vous,
2: c'est-à-dire tous ceux qui sont ici dans le studio.
3: Pendant nous, parce que vous voyez mon frère.
2: Ah oui, pardon, c'est Afou Keïta qui est en face de moi. Donc Afou Keïta, est-ce que tu es d'accord avec le fait de prendre crédit pour fêter Tabaski?
3: Nulle part ailleurs dans Saint-Coran,
2: c'est pas écrit, d'accord.
1: Mais on parle de la notion de sacrifice aussi, faire des sacrifices.
2: Voilà, oui,
3: de... Mais sacrifice là, c'est parce que tu as le moyen de faire. Même tout à l'heure, quand moi je venais ici, j'ai fait sacrifice.
2: Okay.
3: Parce que je sais que j'ai le moyen de faire.
2: C'est
3: aujourd'hui,
2: ça.
3: Vendredi, là, j'ai le moyen de faire.
2: Ouais,
3: donc, on ne peut pas aller s'endetter.
2: Aujourd'hui, mercredi.
3: Aujourd'hui, mercredi.
2: Ouais.
3: Moi, je ne vais pas parce que ma famille n'est pas. Je vois que les autres sont partis payer les bœufs, les moutons.
2: Les moutons.
3: C'est attaché devant leur cou. Je vais aller m'endetter pour aller payer. Non.
4: Mais, le monde, d'aujourd'hui, là, on aime vivre selon les autres. Tu vois, non, on ne veut pas avoir honte pour dire que moi, j'ai honoré ma famille. Donc, pour ça, là, on est prêt à tout, en fait, pour avoir un mouton à la maison.
3: Non, Dieu n'accepte même pas ça.
2: Moi, mon voisin, là, il est parti louer mouton. Et puis, il l'a mis devant la porte. Là, non. Et puis, quand ce qui est arrivé, là, ils ont fait semblant de tuer mouton. Ils sont allés donner au propriétaire. Mais ils ont payé un kilo de viande.
3: On a produit quand même. Son deuil, là, tu t'es fait à toi-même. Pas ceux qui regardent devant ta cour.
2: Parce qu'elles
3: ne sont pas là, voilà, pour la bouffe.
2: Maintenant, là, les gens de maintenant, là, ils critiquent trop. Quand ils te critiquent, tu maigris. Pour éviter qu'on te critique, là.
3: C'est pas Panel.
2: Voilà.
3: C'est pas Panel. Et après Panel, il y a quoi encore?
1: Mais là aussi, comme il vient de le dire, c'est vrai qu'il y a le regard des autres. Mais imaginons, tu as ton jet quelque part qui est calé. C'est pas encore là. Mais tu sais que dans 2-3 jours, tu pourras avoir ton argent. Est-ce que pour ça, tu pourras t'endetter?
3: Tabac, si même est fait pour une semaine.
2: Ok.
3: Si tu n'as pas pu
1: faire le jour J.
3: Le jour J, le lendemain est là. Jusqu'à une semaine.
2: Ok.
1: D'accord. Et juste à côté, on a également une très belle voix. On a eu l'occasion de l'entendre. Une très belle dame également dans son basin riche, parce que aujourd'hui c'est basin contre basin.
3: Bakoro Diabaté.
1: Bakoro Diabaté.
3: Diabaté.
1: Voilà.
3: Diabaté.
1: Une belle voix de la musique mandingue aussi, je suppose. Est-ce que pour vous, bon, on va se tutoyer, hein. Est-ce que pour toi, il faut s'endetter pour honorer sa famille, ses parents, tout ça?
5: D'accord. Ne ben ta foi du
2: Rakana.
4: C'est bien, c'est traduit.
1: Non, c'est pas la même chose avant.
2: Il veut dire que tu as fait ce
5: Non. Il veut dire que tu as fait ce qu'il y a. Allah est mon fort. Allah est mon fort. Ni min se bi ebo leke min se ti droni ka ke bi rela maloya ala mo fo a 70 euro chikura na kono.
2: D'accord.
4: Mais réalité, la réalité paye. On peut faire même sur Yannick
5: non.
3: C'est comme tout de suite là, moi j'ai porté mon bazin riche. Elle, elle a porté pour son bazin riche. Et l'autre fou, c'est mon émonou. Elle vient nous trouver qu'on est en bazin. Sur le champ là, il y a une dame qui vend bazin ici. Elle s'en va prendre crédit parce qu'elle nous a dit.
4: En bazin, ça fait au vous.
3: Voilà. Ça colle pas. C'est un truc, c'est pas naturel au fait. Donc, sacrifice de mouton ou bœuf ou bien chameau, c'est pas obligatoire.
4: Faut pas s'endetter pour ça.
2: Poulet.
3: Non, poulet, on n'a pas dit poulet. Poulet n'est pas dedans. Je te dis en même temps.
1: Et si on n'a pas l'argent de bœuf ou de mouton?
3: Non, préparez, mais ne dis pas que vous avez fait sacrifice de mouton.
4: D'accord.
3: Sinon, vous pouvez. Ça dépend de votre moyen ces jours-là.
2: Okay.
3: Donc, si tu as l'argent de payer poulet, mais fais ça, toi et ta famille, vous allez manger.
6: Mm-hmm. Ok.
4: Mais il ne faut pas le faire à Talakou dehors. Oh,
3: tu dis non, que non, non, mais même pas à Talakou dehors. Mm-hmm. Même si c'est en huis clos chez toi, tu n'as pas le droit pour dire que non, ça c'est non. Le sacrifice de Tabaski.
6: Ah, d'accord.
4: Il faut savoir respecter.
6: Mm-hmm. C'est important. Tabaski, c'est mouton, ouais. Chameau ou bien bœuf.
1: D'accord. Et c'est quoi ton mot de fin?
3: Même ta conclusion.
1: Même cabri également.
6: Ah, ok. Mon mot de fin. Mon mot de fin, c'est que c'est très simple. Dans la vie, là où ta mère arrive, là, faut pas dire que tu vas accrocher ton habit là-bas. Mmh. Voilà. Donc, tranquillement, voilà, tu fais selon tes moyens. C'est faut ça. Pas t'endetter. Parce que quand tu vas t'endetter, mais cette fois-ci-là, Dieu lui-même va s'asseoir comme ça. Il va te regarder souffrir. Voilà, parce qu'il t'a pas envoyé.
3: Et puis, il faut te dire aussi que voilà. Là, où tu t'es endetté là.
6: Il va raconter aux gens.
3: Non, non, hein. Vous venez récupérer crédit là, c'est même que tu as fait boucan devant eux, c'est devant
1: c'est eux qui vont t'afficher.
3: Ah, c'est pas possible. C'est pas en sorte que c'est devant tous ceux-là que ça se passe.
4: Après, moi je pense qu'avec Dieu tout est possible. Hein. Si tu n'as pas les moyens, il faut demander à Dieu. Tu vas avoir forcément les moyens. Moi, je raconte l'histoire rapidement.
1: On dit conclusion.
4: Oui, justement, tu c'est la conclusion. Je raconte l'histoire d'un ami qui avait besoin d'un mouton pour sa mère. Okay. Et il n'avait pas d'argent pour ça. Mmh. Et il était en train de penser. Il avait beaucoup de choses qui lui passaient par la tête. Mais il est resté sage et il a prié. Mmh. Et sur le coup, avant même que le jeu de Tabaski arrive, il a reçu un contrat. Il devait dépanner un camion.
6: Ok.
4: Donc, l'argent de un mouton qu'il n'avait pas, grâce au contrat du camion, il a pu avoir l'argent de trois moutons.
5: Wow. Mmh.
4: Tu vois, pourtant, auparavant, il y avait des idées qui lui passaient par la tête. Wow. Donc, c'est possible que s'il n'y a pas, il faut rester positif et prier Allah. Mmh. Et puis, bien sûr, tu auras ton mouton.
1: Oui, bien sûr. Voilà. Moi, je suis d'avis avec vous, comme on l'a dit ici. C'est bien d'honorer sa famille, c'est bien de respecter la règle. Mais quand on n'en a pas, on n'en a pas. On ne peut pas forcer les choses.
6: C'est ça.
1: Voilà. De toutes les manières, quand on parle de Tabaski, on parle également du partage. Mmh. Si tu n'as pas eu chez toi, tu pourras avoir ça chez le voisin. Très bien. Et on ne va pas déroger à la règle. Ici, quand on reçoit l'une des plus belles voix de la musique mandingue, il est important de faire sa biographie.
6: De faire son atalakou.
1: De faire son atalakou.
6: Voilà.
1: Et bouillon. C'est l'atalakou à la source du grand show. Voilà, la biographie de Afou Keïta.
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1: Si la musique était une femme, elle porterait peut-être le nom d'Afou Keïta. Une voix née du Dengélé, façonnée par la mémoire mandingue et élevée dans les maisons où les notes tenaient lieu de langage. Née Asita Keïta, elle grandit sous l'ombre bienveillante d'Adja Kumba Djan Kouyaté, héritant non seulement d'un nom, mais aussi d'une histoire, d'un souffle et d'une mission. Là où d'autres apprennent à parler, elle apprend à chanter. À l'âge où l'enfance découvre encore le monde, sa voix accompagne déjà les cérémonies et se mêle aux émotions du peuple, comme si son destin avait choisi sa route bien avant elle. Avec les années, cet enfant du Nord devient l'une des signatures les plus éclatantes de la musique mandingue. Sa voix traverse les frontières sans jamais abandonner ses racines, portant la Côte d'Ivoire jusque dans les grandes scènes d'Afrique, d'Europe et d'ailleurs. De Commandant à Sababou, en passant par Koukou, Afou Keïta ne se contente pas d'interpréter les chansons. Elle raconte une culture, elle défend une identité et réconcilie l'héritage ancestral avec les vibrations du présent. En 2018, les stades de Boaké, d'Aloa, Odiené et tant d'autres deviennent les témoins d'une popularité immense où chaque apparition rassemble les foules venues célébrer bien plus qu'une artiste. Et peut-être que c'est là qu'on découvre qu'elle a une victoire, une grande voix et qu'elle est une figure de proue de la musique mondaine. Car Afou Keïta n'habite pas seulement les scènes, elle habite les mémoires. Puisqu'une chanteuse, elle demeure une présence qui assure, une voix qui unit et une lumière qui continue d'éclairer la musique mandingue. Sœur de Mohamed Diaby et cousine de Madjene Fitini, elle poursuit son voyage artistique avec la même noblesse, laissant derrière chaque note l'empreinte d'une reine dont le règne se mesure non au temps, mais à l'amour de son peuple. Elle est avec nous dans le grand show.
6: Elle est de l'avant.
4: tu vas pas nous mettre un peu de commandant.
7: Laissez les jaloux passer.
4: Mais commandant.
7: Afoukaita nana. Laissez les jaloux passer. Afoukaita nana. S'il vous plaît, continuez. Sinon, je vais me perdre.
1: De commandant, oui, bien sûr. Là, on vient de découvrir cette belle voix, cette grande voix, Afou Keita, qui est avec nous ici pendant la fête de Tabaski. Est-ce qu'on peut encore l'applaudir? Alors, Afou Keita, oui. Là, je viens de parler de toi. Je viens de parler de toi, du monde que tu rassembles, de ce que tu as apporté dans la musique africaine. Dans la musique, non, mais pas que mandingue. Là, mandingue, d'accord, mais ivoirienne, africaine et même mondiale. Parce que quand on parle aujourd'hui de Afou Keita, on ne dira pas que c'est en Côte d'Ivoire.
3: Non,
1: on dira pas
3: que c'est en. Tout du monde, 3-4 fois.
1: Mais tout du monde, 3-4 fois. C'est pas Rennes qui est là. C'est pas Rennes de la musique. C'est pas Rennes qui est là. Est-ce que quelqu'un veut discuter?
3: Je dis, les moutons se promènent ensemble,
2: mais ils n'ont pas le même prix. Ouais.
1: Ils n'ont pas la même couleur.
3: C'est vrai, Afou Keita n'est pas parti à l'école. Mais c'est pas un handicap pour moi.
1: Jamais. Okay.
3: Ouais. Jamais. C'est pas un handicap
1: jamais
3: pour
1: ça
3: moi.
1: L'a
3: parce
1: été.
3: Que moi, je suis quelqu'un, à la base, je ne me suis pas concentrée sur quelque chose d'autre, si ce n'est pas la musique.
2: C'est ça.
3: La musique, c'est avec. Je sais pas.
2: C'est
1: dans ton sang, voilà. Dans tes gènes.
2: C'est en toi.
3: De Abidjan jusqu'à. Comment on appelle en Australie, c'est énorme.
1: Okay. C'est ça.
3: C'est pas une fois, deux fois, quand même.
2: Australie, hein.
3: Voilà.
2: Wow.
1: Mais après, en fait, on n'est même pas étonné quand on sait ce qu'elle a apporté ici, en Côte d'Ivoire, partout en Afrique. On n'est pas étonné de savoir qu'elle représente l'Afrique ailleurs dans le monde entier.
2: C'est
1: et
2: ça.
1: Franchement, c'est une fierté pour nous de savoir que non seulement tu es ici dans le grand show, mais de savoir
3: mais
1: également.
3: Mais ce qui est mauvais pour les Ivoiriens,
1: c'est quoi,
3: faut avoir un truc pour. Hein, pour voir le cadeau pour dire ça.
2: Okay.
3: C'est qu'il y a chez nous là. On n'apprécie pas ça. Voici les vrais talents ici.
2: Oui.
4: Très bien.
1: Et on va les découvrir tout à l'heure. On va les découvrir.
3: On n'aime pas ça.
2: Oui.
3: Pour les autres là, on se bat pour eux. Ah bon, attendez, salut.
4: Salut. Aujourd'hui, c'est la fête. On est là pour la fête.
1: On va se on est là pour la fête. On va. Comment on dit fêter
2: en Djoula.
1: Donc cliquez dans le grand show.
3: Okay.
1: Ça va se passer ici tout à l'heure avec Afou Keita également. On va dire ses sœurs.
3: Oui,
1: qui sont également dans le grand show
3: génération.
1: De la nouvelle génération aussi pour marquer l'histoire mondaine.
3: Voilà.
1: Mais surtout, ça va commencer ici dans le grand show. On se reprend tout à l'heure. On va faire une petite pause et puis on revient pour fêter la Tabassie comme il se doit.
3: Inch'Allah.
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1: Toujours dans le grand show avec l'une des plus, non même pas que l'une, les plus belles voix de la musique mondaine qui sont avec nous. Nous sommes avec Afou Keita. Mais pas que, parce qu'aujourd'hui, ça sera franchement des voix qui vous seront données ici. Il y a Bakoro Diabaté. Bakoro Diabaté, est-ce qu'on peut applaudir pour Bakoro Diabaté? Afou Junior. Mamis Junior. Bat La Rose. Marima Jelly. Bamoussa Jelly. Et Mustapha Jarasouba. Aujourd'hui, là, ça va chauffer. Aïe, dongli, aïe, dongli. On va commencer. Bon, là, on connaît déjà la voix d'Afou Keïta. On sait ce qu'elle propose. On sait ce qu'elle a à donner. Mais on a également Bakoro Diabaté. Tout à l'heure, on a eu l'occasion d'écouter cette belle voix qu'elle nous a proposée. Ça a débuté depuis combien de temps? Ça fait combien de temps qu'on est dans la musique?
5: Bon, ça fait longtemps, mais.
3: Ça fait du lacana.
5: Ça doit connaître. Depuis 2010.
1: Depuis 2010, là, wow. On parle de quoi de
2: 16 ans.
1: 16 ans.
2: Ouais.
1: 16 ans dans la musique. Et Afou Junior. Afou Junior, ça fait combien de temps dans la musique?
15: Ça fait très longtemps. Moi, je me suis inspirée sur la grande sœur Afou Keïta. Mm-hmm. Mm-hmm. Ça fait très, très longtemps. Mais j'ai fait mon premier album en 2017.
1: 2017. Ouais. Un album qui parlait de?
15: De 8 titres.
1: 8, mm-hmm. 8 titres.
15: Oui.
1: C'est quoi le nom de l'album?
15: Djarabi.
1: Ah, on a des Djarabi ici. Oui, oui, écoutez, on va pas trop parler. Là, on est là pour danser.
3: Elle est amoureuse.
1: Ah, ouais,
3: c'est Djarabi, ça veut dire qu'elle est.
1: Elle est amoureuse. Donc, mais le pain n'est pas là. On a eu à fêter avec le pain le matin. Ok, excusez-nous. Ah, on va te laisser chanter. On va te laisser proposer ta voix aux auditeurs de la 107.7 parce que je pense que tu es aussi là pour ça.
2: Ouais.
1: Pour nous éblouir pendant ce temps
2: acapella.
1: De fête. Un joli a cappella, on ne parle plus, on ne dit plus rien. Joli a cappella de Bakoro Diabaté. Follow me!

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1: Oh, mais attends, elle, elle a eu l'inspiration là, comme l'inspiration de la chanson.
2: Mais c'est ce qu'elle dit, le père. Là, toi même, tu vois pas la grande.
1: Non, mais quand tu chantais, bon, je me suis senti d'un mariage. On dirait que mon mariage n'est pas loin.
3: Moi aussi, c'est côté mariage.
4: Mais là, Afou Junior, pourquoi Afou Junior? Parce qu'on était sur la tutelle d'Afou Keïta.
2: Oui, non, je me suis inspirée. Depuis toute petite, on dit d'aller à l'école, je ne vais pas à l'école. Je me cachais pour aller regarder.
1: Ok.
4: Ne faites pas ça chez vous.
1: Partez à l'école.
4: Oui. Bon, écoutez, on va...
3: Mais aujourd'hui, là, Alhamdoulilah, ne fait pas, mais aujourd'hui...
4: Bien sûr.
3: Tout à l'heure, elle était... Le mois passé, elle était aux États-Unis.
4: Oui, c'est qu'on va faire comme ça. Parce que moi aussi, j'ai une très belle voix. Vous allez avoir, vous allez découvrir ma voix tout à l'heure dans peu de temps. On va faire une légère pause et puis on va accueillir également d'autres chanteuses qui sont là ici dans le studio. Il y a également Mamis et puis Bat la Rose qui vont nous rejoindre ici. Pour nous faire montre de leur savoir-faire, de leur talent. C'est une petite pause. On se rencontre tout à l'heure.

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1: Là, on vient d'écouter la belle voix de Bakor Diabaté et puis d'Afou Junior. Et on reçoit encore dans ce studio Mamis Junior et Marimar Djelli. Ouais. Tout à l'heure, on a dit quelque chose à l'entame. Marimar Djelli, là, quand on dit Marimar, ça nous rappelle la série Marimar.
2: Marimar et ses jours.
1: Oui, Marimar et ses jours.
2: C'est à cause de Marimar que beaucoup de femmes ont perdu leur foyer. Voilà,
1: tu as vu, non?
2: Donc,
1: attends, c'est son chef.
2: C'est ses jours qu'elle
1: a. Aïssa.
2: Attends, mais le nom Marimar, là.
1: Ça vient d'où?
2: Le nom Marimar, ça vient d'où?
3: On dit Anya le kaké.
2: Ah, ça t'a plu?
4: Non, parce qu'elle est.
3: Donc.
1: On va rapprocher un peu le micro.
2: Elle dit que les gens aimaient son affaire, voilà. Donc ils lui ont donné le nom de Marima.
1: Tu as duré là-bas.
2: Oh, il a duré là-bas, je vois pourquoi.
1: Et puis également, on a Mamis Junior. Mamis Junior, Mamis, bon, on connaît Mamis et on voit Mamis Junior aujourd'hui. Ouais. Est-ce qu'on a été coaché par Mamis ou...
5: Non, pas coaché par elle, mais inspiré par son
1: talent. Inspiré par son talent, donc aujourd'hui on est Mamis Junior, une très belle femme. Une très belle femme et certainement merci. Deux belles voix qui vont nous éblouir de les voix une fois encore de plus, parce que sachez-le, ici ça sera, on va pas trop parler, on va chanter, on
2: c'est
1: va
2: ça.
1: Danser, on va
2: au-delà,
1: on va dongler seulement, ok. Donc là nous allons nous ça va, ça
2: ouais,
1: ça va
2: dongler. Dongler là
1: c'est dongler,
2: on va chanter,
1: c'est ça. Dongler. Bah écoutez, là je vous laisse écouter la voix, la belle voix, la somptueuse voix de Mamis Junior.
5: Merci.
1: Allons.
5: À quoi

0: Bang Badabatoué.
1: Si oui, je
0: prononce bien.
2: Ok.
1: Non, tu prononces pas bien, mais je peux traduire. Oh,
0: pardon. Okay.
1: Bang Badabatoué, c'est un refrain. Mm-hmm. Ça veut dire quoi? Si tu ne m'aimes pas, tu vas m'aimer forcément. Et si tu ne m'aimes pas, moi j'ai la baraka de mes parents, j'ai le doigt de mes parents, ça me suffit. Et si tu ne m'aimes pas, tu ne peux pas m'empêcher de porter des beaux habits, de beaux bijoux, tout ce que
0: beau
1: je
0: bazin.
1: Veux. Du beau bazin, tout ce que tu veux.
0: Voilà. Attention.
1: Quel que soit ce que tu veux, mais moi, ça ne peut rien changer.
2: Là,
1: à moi.
2: Ça ne t'atteint pas.
1: Voilà.
0: Jamais. Ah. Ce qui va nous atteindre là maintenant, c'est la voix de Marima Artelli. Marima.
3: Oui.
0: Allons-y.

0: voix de texte. Parce qu'on vient d'écouter Marimar Jelly. Franchement, je pense que si vous n'écoutez pas la 107.7, vous ratez. Vous ratez quelque chose. Mais moi, ce que j'ai envie de demander, est-ce que vous êtes griotte ou bien non? Parce que quand j'entends les appellements, les appellations, qui est griot, qui n'est pas griot, qui vient
1: pas. Il y a plein ici qui ne sont pas griottes.
0: Ok. Mmh.
1: Et celle qui vient de chanter, quand même, elle est griotte.
2: Ok. Jelly, ouais.
1: Voilà, elle est Jelly. Mmh. Voilà, c'est pourquoi elle a dit dans sa chanson que son père est Jelly, sa mère est Jelly, Jelia.
2: Ouais. Sa lignée familiale. Donc, moi, des griots.
1: Moi, j'ai commencé. Bon, on peut dire que moi, je suis une artiste. Côté maman. Voilà, c'est côté maman qui a fait que nous autres, on chante aujourd'hui.
2: Ok.
1: Pas côté des papas. Voilà.
0: Merci
1: je
0: beaucoup.
1: Je ne connais pas pour les autres. Mais Bakola aussi, bien sûr qu'elle est Jelly.
0: Jelly, ok.
1: Et parce qu'elle est Djabaté.
2: Oui.
0: Donc, il y a certains noms qui sont. Donc, Djabaté, Jelly, tout ça, ce sont des personnes. Kouyaté, ça fait partie de la famille des griots, de la lignée des griots.
2: Kouyaté, tous les bontés, quoi.
0: Non, ça veut dire que toi, Djabaté, j'ai un griot. J'ai de la famille de griots. Ok. Bah, écoutez, on n'a pas fini de s'éblouir, de s'écouter ces belles voix de la musique mandingue. On va se faire une petite pause en attendant que d'autres voix puissent nous rejoindre encore ici dans le studio. On se dit à tout à l'heure et on se reprend parce que le meilleur du Tabaski, c'est ici dans le grand
2: show.

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5: Le grand show, le show le plus chaud de la radio, je vous l'ai dit, on aura une panoplie de voix qui vont se succéder ici dans le grand show. Et là, les hommes de la team nous ont rejoints. Mustapha Jarasouba, Bamoussa Jelly et Bat La Rose également qui est avec nous. Voilà, Bat La Rose. Mustapha Jarasouba, Bamoussa Jelly, nous allons écouter encore ces belles voix, voix masculines, voix féminines, avec à ses côtés la diva, la plus belle, la plus grande, Afou Kaïta. Alors, Bat La Rose, bon, comme tu es la femme parmi deux hommes, on va essayer d'être un peu, tu vois,
6: romantique.
5: Romantique, merci. Un peu de romance. Voilà, dis Bat La Rose même en plus. Mais c'est un nom qui est assez intriguant. Pourquoi Bat La Rose?
7: Bon, Bat La Rose, c'est mes amis.
5: Mm-hmm. C'est eux qui t'ont surnommé comme ça?
7: Bat
5: pourquoi
7: La Rose. Non, c'est Bakoro Bamba.
5: Ah, ok. Bakoro Bamba.
7: Oui.
8: Mais eux, ont coupé tout court.
7: Ils ont coupé tout court.
5: Bat La Rose.
7: Voilà, Bat La Rose.
5: Ok. Et ça fait combien de temps on est dans la musique?
7: Très.
5: 13 ans.
7: Ça veut dire très longtemps.
5: Longtemps.
7: Oui.
5: On va se rapprocher un peu, on va rapprocher, tirer le micro. Voilà.
7: Mm-hmm. Il y a très longtemps.
5: Très, très longtemps.
7: Oui.
5: Pourquoi avoir décidé de faire la musique?
7: Oh.
5: Ça vient de qui? De quelle inspiration? De la famille?
7: Oui, oui. Dans la famille, je suis la deuxième personne à chanter.
5: Mm-hmm.
7: Oui.
5: Non, c'est que franchement, la voix va nous impacter. On te les chante. On te les chante. Vas-y. Vas-y, fais ton show.
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0: C'est gâté, ouais. C'est gâté. On va directement avec Mustapha Diarrasouba. Mustapha Diarrasouba, propose-nous ce que tu as.
1: Mustapha Diarrasouba, MD de les Dangoroba, tester, rester.
0: Attention, attention. Non, hein. Ça, c'est mon père, ça.
1: En fait, il est à côté de ma fille, quoi. Donc, quand il est à côté de elle, là. En fait, il ne sait pas où ici, quoi. Il s'en laisse tellement qu'il s'en laisse, quoi.
0: Si je dois comprendre bien, les Diarrasouba sont les pères de Keïta, c'est ça?
2: Non, ils portent le nom de mon papa.
0: Ah, d'accord. Ouais.
2: Mustapha. Mon papa perd son nom, il s'appelait Moussa Keïta.
0: Ok. Non, papa.
2: Allons-y, mon papa. Vas-y.
1: Ok.
2: La honte n'est
1: la
2: pas
1: famille, est-ce que vous êtes prêts?
0: On est là! On est prêts!

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0: ça c'était la voix de Mustapha Jarasouba. La voix de Mustapha Jarasouba. Et puis là, on a un griot, parce qu'on m'a dit que les jelly sont des griots. Donc la voix du griot, Bamoussa Djeli. Bamoussa Djeli. Bamoussa Djeli pour vous.
1: Bamoussa Djeli, d'abord, c'est un griot de père et de mère. Et puis j'ai commencé à très longtemps, à bas âge.
0: D'accord.
1: Donc, je salue mes aînés, ma maman, Afou Keïta, maman Marima, maman Bakoro.
2: Tout le monde.
1: Tout le monde.
2: Merci beaucoup.
1: Ok. Jazz.

0: Merci
1: beaucoup.
2: On sait que vous aimez profiter. Même là, je sens que ensemble, ça va donner quelque chose de waouh, de chic, de beau. Franchement, tout à l'heure, pour la signature avec Afu Keita et sa team, ça sera chaud. Mais on va se faire une légère pause. On va se faire une légère pause et prendre l'actualité quand même de cette grande dame là avant de se dire au revoir pour cette fête là. Donc, on se reprend tout à l'heure. Le meilleur des shows, c'est ici dans le grand show. Ne partez pas. À tout de suite.

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1: Le grand show le plus chaud de la radio, vous le savez, l'une des parties les plus intéressantes de cette émission, c'est bien sûr la partie du modérateur, parce qu'on ne peut clôturer cette belle émission sans la page du modérateur, de la modération, de la modégang, depuis le laboratoire supposé galiléen, Mister Abou. Les shows sont fins pour vous.
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2: Yeah, allez, t'es revenant. Tabaski, oye! En tout cas, Tabaski de cette année-là, ça a chauffé.
3: Ah bon, hein?
2: Ouais, c'est pas pour les enfants. Parce que quand Tabaski arrive comme ça, tout le monde réfléchit à comment il va fêter et tout ça.
3: Ouais.
2: Bon, cette année, on dit qu'il n'y a pas mouton. Mais c'est chaud, mouton ne vient pas, tu vois. Donc, mouton ne vient pas.
3: Mouton qui est venu d'avion, hein. Bon,
2: okay. D'accord. Bon, ce qui est sûr, c'est un peu chaud sur le marché quand
3: d'accord.
2: même. Tu vois? Et dans ces ça, moi, j'ai un voisin, comme je le disais au début, lui, il fait louer mouton.
3: Ok.
2: T'as vu, non? Il fait louer mouton 1h, 5000, la journée, c'est 10000. Tu prends le mouton, tu mets devant ta cour. Quand il fait nuit, lui, il vient prendre son mouton et ça va. Le lendemain, à 5h, il ramène le mouton. Et puis, tu mets devant ta cour. Faut pas, tu vas avoir honte dans le quartier.
3: Ok.
2: Voilà. Donc, lui, il fait ça. Donc, si vous êtes intéressé pour louer les moutons, faites-moi signe, je vais l'appeler.
1: D'accord. Merci. Tu laisseras le contact tout à l'heure.
2: Voilà. Et dans l'affaire des moutons là aussi, mon voisin, il n'a pas l'argent pour acheter mouton.
1: Mm.
2: Donc chaque matin quand il se réveille, il regarde mon chien.
3: Aïe.
2: Il loigne le chien comme ça. Tu vois? Donc j'ai remarqué que le gars, il a commencé à trop regarder le chien.
3: D'accord.
2: Et puis aujourd'hui matin, il s'élève, joue des tabaski, il dit, voisin, ton chien il a grossi, hein. En tout cas, il faut bien le surveiller parce qu'il peut disparaître à tout moment. Bon, je me suis levé, il a mené mes enquêtes sur lui, on dit c'est un lobby. Il dit, ah d'accord, j'ai compris. Voilà, donc là...
3: Il en tout cas, mon frère.
2: En tout cas,
1: balle. Tu es toi un frappe, toi.
2: Voilà. Mais comprenez comme ça que les moutons aussi ont changé de stratégie.
1: Mm-hmm.
2: Ah oui, ils sont devenus très vigilants.
3: D'accord.
2: Avant qu'on était petit, dans le livre des CP1, il était écrit « Amidoukou derrière son mouton
3: ».
2: Mais ils savent que la tabasquée est arrivée, donc ils ont peur. Eux aussi, ils ont changé de stratégie.

0: Exactement.
1: Mais cette fois-ci, là, c'est fête des moutons, c'est pas pour poulet.
0: C'est ça.
1: Donc, son camarade poulet, le rêve dit mouton. tellement tu as goumé, tu es en train de te salir. Il dit qui est mouton? Moi, je suis plus mouton, hein. Il a changé de nationalité, c'est pop maintenant. Donc, pour vous dire que c'est pas facile, mm-hmm. mais on va pas terminer ça comme ça, on va terminer en beauté mm-hmm. avec cette belle parodie de Afou Keita. Je sais qu'elle connaît la parodie, elle aime ça tellement. Donc, je vais lui faire ça encore pour qu'elle se rappelle et puis on va s'ambiancer ici. Okay. Mets le son, s'il te plaît, mets le son. So! Balobi, mon Achango Yellow. Yellow Penalty Kobe, quoi, c'est la fête de Tabaski.
2: Toujours ça passe
3: partout, la signature.
1: Le modérateur Afou Keita, Ricky Manu.
3: Et c'est parti. Vous mettez Ricky Manu.
1: Amina. Guy Patom Zomia, on y va. Laissez les moutons passer. Tabaski.

0: Você pede aí, Tony. Meu Deus!
1: En fait, on a Afou Keita, on a Afou Junior, on a Bakoro Diabaté, on a Bat La Rose, on a Marima Djeli, Bamsa Djeli, Mustapha Djarazouba.
0: Et puis on a Modérateur Touré.
1: Voilà. C'était le modérateur de la modération de la Modégang depuis le laboratoire supposé galiléen. On va faire une légère pause et on se reprend pour la dernière partie de cette émission. Vous manquez franchement, si vous n'êtes pas là, cette belle émission de la Tabaski ici avec Afou Keita, figure de proue de la musique mandingue mais aussi africaine. On se reprend tout à l'heure, ne partez pas, à tout de suite.

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